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ça, c'est scandaleux. Bon, je rappelle quand même que le salaire minimum aujourd'hui, c'est 1 100 euros et qu'il y a plein de gens qui vivent en dessous du seuil de pauvreté, c'est à peu près 900 euros.

0: Selon un dictionnaire en ligne, 6-7 devient le nouveau mot de l'année 2025. Et qui est, c'est pas le nouveau mot de 2025. Depuis 2012 qu'on l'utilise en parlant de nos auditeurs, nous autres. 6-7. 7. Tu nous autres l'inventrices. C'est pas 2025, 2012.
1: Dites combien, 6-7. 6-7.
0: J'aurais dû en mettre à la fin, ça, là. Moi,

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3: Tu y vas avec les Cowboys, les Cowqueers.
4: Parce que je trouve ça drôle que tu dises les Ravens, c'est toujours le même principe, ils tiennent bon pendant toute l'histoire, puis à la fin, ils l'échappent. Ça me rappelle, tu sais, la fable de La Fontaine, tu sais, le renard et le corbeau. Bon. Qu'est-ce qui se passe avec le morceau de fromage juste à la fin de l'histoire? Le corbeau l'échappe. Bon. Puis c'est qui ramasse? C'est le renard.
5: OK. Ah, j'aime ça. Quelle belle analyse.
3: Ah, ça, c'était beau en pensant. Ah,
6: wow.

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1: Il y a plein de choses, des shows qui sont plus forcément remplis comme avant, même si je dis la vérité, j'arrive bazar, il y avait des gros morceaux, t'arrives dans des boîtes, c'est vite. Mais ça, faut te le prendre. Et ça, je suis content d'une fois tomber sur une boîte comme ça, parce qu'en fait, ça te met dans un truc où t'es jamais arrivé en fait dans la musique.

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1: Hélène Boudreau, c'est que tu voulais me parler?
2: Elle dit les influenceurs avec qui elle coucherait.
1: C'est ça, avec qui elle ferait l'amour.
2: Avec qui elle ferait l'amour. Moi, je trouve ça très pertinent et divertissant.
1: OK.
2: Ce que j'aimerais entendre, c'est peut-être sa version. Là, on est en campagne électorale, tu sais, dans nos politiciens. Allez, qui chef. Hélène Boudreau aimerait têter, on va dire ça de même pour le dire correctement,
1: coucher
2: avec.
1: Elle parle d'avoir une relation, des relations intimes. Là.
2: Dans les politiciens. Ça, c'est mon défi, Hélène Boudreau.
1: En tout cas, on te lance le défi, Hélène, ouais. Mais...

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0: ça va, mon Marcel?
1: Ça va bien?
0: Ouais, t'es en forme?
1: Oui, en forme, ouais, ouais, ouais.
0: Le business va bien?
1: Oui, mais ça va bien, mais c'est pas facile. Ben, m'a dit de quoi le hamster, il roule sur un de temps. Et c'est ouais. Comme, ouais.
0: Ben, je pense que c'est pas facile pour personne, puis je pense que ça sera, je veux pas décourager personne, là, mais je pense que ça se remplombera pas demain matin.
1: Non, là, faut être vite, faut réfléchir, faut
0: imaginatif,
1: faut se réinventer, faut pas avoir peur non plus, là, parce que tu sais, sinon si tu t'écrases dans un coin puis tu penses que tout va se passer,
0: tu vas mourir,
1: c'est ça.
0: Moi, je pense qu'il faut pas lâcher. Mais en entreprise, là, au fil des années, puis ça fait longtemps que t'es là-dedans, il y a toujours eu des passes plus hautes, des passes plus basses.
1: Ouais.
0: Puis la semaine passée, je faisais Sam de Transport Réseau, puis il disait que c'est des cycles de 7 ans. Tu sais, il y a eu la pandémie, parce que c'était ouais. Bon au niveau ouais. Des entreprises. Certaines entreprises, c'était super bon. Là, ça ouais. Fait déjà 6 ans de ça, ouais. 5 ans, 6 ouais. Ans.
1: C'est ça.
0: Ça va vite.
1: Ouais.
0: Moi, je pense qu'il nous reste encore peut-être une pause. Il s'agit d'être, comme tu dis tantôt...
1: Imaginatif. Faut être là. Faut faire les bons moves. Ça t'amène à te... Des fois, à repenser ta façon de faire. Ça t'amène à réévaluer comment est-ce que tu fais les choses, tout le kit, c'est sûr. Tu peux pas tout tasser d'un coup sec, puis tu sais, mais il reste que c'est de réfléchir, c'est continu, faut pas arrêter.
0: Qu'est-ce qui te fait le plus peur, toi, là, présentement? Qu'est-ce qui te met ses nerfs, là, présentement, là? Le prix du fuel?
1: Ben, le prix du fuel, c'est sûr que là, tu sais, nous autres, on livre. C'est sûr qu'on a un impact direct. Bon, est-ce qu'on a ajusté un peu nos prix de livraison? Oui. Mais est-ce que... mais à donné, il faut quand même rester logique dans nos affaires. T'sais, il reste que... Fait que c'est ça. Fait, oui, on a ajusté. Oui, l'impact du fioul est là. C'est une autre logistique. Il faut vraiment s'assurer que...
0: Faut pas rouler pour rien présentement.
1: C'est
0: là.
1: Ça. Quand on part, il faut s'assurer que tout soit dans la run. Faut vraiment que mes boys y suivent leurs affaires parce que tu sais là on regroupe des régions, nos chauffeurs peuvent partir un petit peu plus longtemps que juste un soir, mais il reste que ça fait partie de la game, on n'a pas le choix de checker nos affaires comme faut, faire nos suivis puis s'assurer que les trucks ont vraiment tout dedans avant de partir. T'sais, tu peux pas dire oh, c'est pas grave, non, tu sais c'est pas grave, il est cher là. C'est
0: pas grave, le programme, en fait, il va directement sur ta ligne d'en bas, là.
1: C'est ça.
0: C'est direct là que ça va. Tu vas chercher dans tes profits, là, le pas grave, là.
1: Ouais, c'est ça.
0: C'est plus de pas grave, là. Pour un entrepreneur, là, c'est pas une période qui est facile. Non. Parce que, des fois, là, puis employé par employé, les gens sont pas tous conscients de l'impact monétaire que ça implique au niveau des profits, puis de tout ça, là.
1: Ah, c'est...
0: Pour la survie, mais. Ouais. L'entreprise au complet.
1: Ben oui. Puis, tu sais, l'inventaire, tu sais, on en parlait tantôt, là, hors d'onde, là. Mais, tu sais, c'est le nerf de la guerre, l'inventaire. Faut que tu regardes ce que t'as. Est-ce que t'as vraiment besoin de ça? Tu sais, quand ta compagnie roule à plein régime, que ça va bien, tu sais, que t'aies, je sais pas, on va donner un chiffre, 200-300 000 d'inventaire qui surplus, ben,
0: C'est pas tant fatigant
1: parce qu'à la fin de l'année, tes chiffres sont bons, tout le kit. Fait que, tu sais, le comptable,
0: il est content.
1: Mais quand, mettons, c'est plus serré, puis tout le kit, ben là, whoop, là, c'est sûr que là, l'inventaire, c'est le nerf de la guerre. Faut la travailler. Faut s'assurer d'avoir le bon stock. Tu sais, ton stock, faut qu'il vire. Tu sais, fait que c'est un autre, là.
0: C'est le nerf de la guerre. Parce que ça, c'est de l'argent qui dort, là.
1: C'est en plein ça. Ben, tu sais, c'est du cash flow qui est là.
0: Moi, c'est du cash flow qui est là.
1: Le cash flow, il est là. Fait que, tu sais, faut que tu y ailles le chercher.
0: Dans tes années d'entrepreneuriat puis de m'avoir montré ton entreprise.
1: Ouais.
0: C'est-tu la pire période que tu traverses présentement?
1: Ah, oui, mais tu sais, nous autres, on a commencé dans le COVID où il y avait du back-order partout, où le monde y avait besoin de, écoute, on a commencé vraiment dans un temps débile. C'était, OK. Mais c'est sûr que mon data de la compagnie, je l'ai monté avec ces temps débiles-là. Tu sais, fait que là, c'est sûr que là, on revient dessus. C'est un petit peu plus bas que la normale. Dis-moi pas qu'on était anormal.
0: Non,
1: là,
0: non,
1: c'est pas normal. Mais il reste que, là, faut s'adapter à ça. Faut regarder nos affaires. Puis faut s'assurer de prendre les bonnes décisions. Puis là, tu sais, c'est sûr que là, comme n'importe quel entrepreneur, tu checks tes coûts fixes, tes loyers, tes
0: Ah, si t'es capable de couper Saint-Pierre, tu vas le couper, là.
1: On est tous là, puis ah ouais. Dites-moi pas que c'est pas vrai, là. Tout le monde fait ça.
0: Dirais-tu qu'on est en récession?
1: Écoute. c'est oui, mais tu sais, Colin, il y a bien des facteurs là, présentement. Là, c'est ça. Mais comme on disait tantôt, tu vas au restaurant.
0: C'est plein.
1: Il y a du monde au restaurant.
0: Plein.
1: T'sais, c'est comme la consommation des gens est encore là. Écoute, c'est-tu un certain pourcentage de ces gens-là qui font rouler tout le temps le même pourcentage qui fait rouler le restaurant? Je sais pas, là. Parce que je sais qu'il y a des gens qui font super attention. Il y a des gens qui sont, tu sais, vraiment ça coche sur leurs dépenses, ici pis ça. Puis il y a d'autres mondes qui, tu sais, sont plus consommateurs. Mais c'est-tu un X pourcentage de la population qui est consommateur puis qui fait, je sais pas.
0: Je pense qu'il y a du monde là-dedans qui ont bien de l'argent.
1: Ouais.
0: Il y en a qui font
1: gang qui en ont pas, par exemple.
0: Puis il y a une crise de gang qui n'ont pas.
1: Ouais,
0: tu sais, je me mets des fois. Je me mets à la place, tu sais, de la famille, là, tu sais, deux jeunes personnes qui ont des travails dans la vie.
1: Ouais.
0: Tu sais, qui ont des jeunes enfants.
1: Ouais.
0: Le hockey.
1: Ouais.
0: Le soccer.
1: Ouais.
0: L'alimentation.
1: Ouais.
0: Les couches, le lait.
1: Ouais.
0: Ils sont plus ingénieux que moi.
1: Ouais.
0: Le versement, les taxes qui montent.
1: Mm-hmm.
0: Quand t'arrives pis t'inquiètes ton char, là,
1: mm-hmm,
0: t'as déjà 150$ de gaz de mie.
1: Ouais. Ah non, c'est...
0: Hey!
1: Mais tu sais, je sais pas, mais il y a un secteur au Québec, là. Il y a une région, là. Il y a un sweet spot, là. Montréal métropolitain, là.
0: Ouais.
1: Je pense que ce secteur-là, tu sais, là, les gens, là, les beaux quartiers, tu sais, il y a une pression, je pense, de d'envoyer nos enfants, là. Tu sais, là, ah, lui, il le fait, l'autre le fait, tu sais... Écoute, tu sais, moi, j'ai de la famille en région, puis...
0: Pas de même, hein?
1: Pas de même. Tu sais, je veux dire, c'est... Ils en font des activités, là. Mais c'est pas aussi... Comment je pourrais dire? Il y a pas une pression d'envoyer ton jeune...
0: Collège, si telle affaire, qui va te coûter 10 000 par année.
1: Tu sais, moi, le cheerleading, l'exemple, là. Tu sais, moi, ma fille a fait du cheerleading là, pendant 2-3 ans, là. Puis, écoute, à un moment donné, on s'est regardé, puis on s'est dit... Ça n'a pas de maudit bon sens. Écoute, j'ai rien contre le cheerleading. Là. Je capotais à aller voir ma fille faire ça. Là. Mais, pas tort.
0: Ça coûte cher, ça?
1: Ben, écoute, ça coûte cher. Tu t'en vas à Toronto dans une compétition pour 2 fois 3 minutes de stepette. Ça t'a coûté 2 hôtels, le millage, le ci, le ça, les dépenses. C'est une fin de semaine de 1 200$ pour 6 minutes de show. C'est, en tout cas, peu importe. On pourrait en parler pendant des heures, mais c'est un exemple que je donne.
0: Et puis, regarde les parents. Tu sais, les parents, le hockey, comment ça peut coûter la paire de patins, les pads, l'entraîneur privé, à cette heure, s'ils n'ont pas l'entraîneur, s'ils n'ont pas le bâton à 300$, ça marche pas.
1: C'est ça. Fait que, tu sais,
0: Puis, j'en regarde, ils se pètent plus de bâtons de hockey, là, qu'ils se pétaient quand on avait des bâtons de bois qu'on lisse. Moi, ça me décourage. Moi, Marcel, ça me décourage épouvantable,
1: Ah non, c'est... Écoute.
0: Moi, le mien, je l'avais inscrit dans le soccer. C'était un sport qui était abordable. Il y avait des compétitions, c'était proche.
1: Ouais.
0: Il n'a jamais été attiré par le hockey. Pis, j'ai jamais forcé. mais il a fait du sport toute sa vie.
1: Ouais.
0: J'ai toujours. Ça prend un sport dans la vie d'un enfant, d'un jeune, parce que ça l'habitue à la vie.
1: Ouais.
0: Ça l'habitue à la vie parce que tu perds, tu gagnes, t'as un coach. Peu importe le sport.
1: Que ce soit équipe ou individuel.
0: Tout le monde, tout jeune devrait faire un sport.
1: Ouais.
0: C'est essentiel dans la vie pour former un être à la vie.
1: Oui. Ouais,
0: c'est essentiel.
1: Ouais, c'est ça. Ouais, ça
0: mais il y a des sports, là.
1: Mais en tout cas, c'est ça. Fait que là, la business, ça va bien quand même. Ça roule. Mais comme je vous dis, c'est faut que tu te renouves, faut que tu penses à toutes sortes d'affaires, faut pas que tu te laisses aller. C'est un gros
0: défi.
1: Tu sais, avant, là, mettons, là. Tu donnais une nastique babourine cette semaine, là. Le lundi matin, je rentrais au bureau, je me disais, je peux prendre 2-3 jours plus relax, tu sais, cette semaine. Tu sais, la semaine passée, pas là. Là, tu peux pas faire ça. Tu sais, quand t'arrives le lundi matin, tu rouvres la porte, c'est...
0: On bûche.
1: Ouais, on a le mort entre les dents, puis là, du coup, on repart, puis tu sais, on n'a pas le choix. Puis je remercie mon équipe en passant, parce que, tu sais, on n'a pas le choix. Tu sais, c'est...
0: Faut travailler,
1: on n'a pas le choix, faut se préparer, puis... Faut se parler, la communication, c'est super important. Écoute, c'est... Parce que toute scène, toute chose est calculée. C'est ça. C'est... Présentement, c'est ça.
0: C'est ça.
1: Il n'y a pas bien...
0: Mais c'est dans les périodes les plus difficiles qu'on devient les gars les plus forts, hein, les personnes les plus dures, hein, plus fortes.
1: Ouais.
0: Tu sais, ça serait toujours facile, Marcel. On deviendrait easygoing.
1: Ouais.
0: Ça prend des périodes de même qui va faire de nous des êtres humains plus forts.
1: Ouais.
0: Fait que, tu sais, à quelque part, c'est pas facile, mais il faut se structurer. Il faut revoir les dépenses, il faut revoir les structures. Puis avec
1: ouais.
0: ça, ben, je pense qu'on va réussir à passer à travers.
1: Ouais. Mais il faut pas tout abandonner non plus. Parce que tu sais, si tu laisses aller et te dire ouais, là, on dépensera pas sur ça parce qu'à un moment donné, ça te rattrape. À un moment donné, là, t'sais, comme les équipements, là. T'sais, là, c'est bien beau de dire on n'achètera pas. Là. Ouais. Mais c'est parce que si, mettons, tu attends un an ou deux, puis que là, tu te ramasses que là.
0: Et là, ça va te coûter cher en sacrifice.
1: C'est ça. T'sais, fait que.
0: T'as pas le choix d'investir.
1: Quand même, tu sais, faut suivre tes affaires. C'est comme moi, mettons les remorques, là, je les regarde, là, je me dis bon, ok, elle, ça fait 4 ans qu'elle se fait traîner, puis bon, ok, tu sais, elle est à moins. Je fais un move, tu sais, j'en mets une neuve, puis pas me sauver des troubles, tout le kit, puis avec nos belles.
0: Parce que si on arrête tout de consommer, c'est là que ça va pas bien.
1: C'est ça.
0: Parce qu'à un moment donné, tu sais, un camion, une auto, là. C'est une fin de vie.
1: Oui.
0: Tu sais, à un moment donné, on ne peut pas les tirer pendant 20 ans, le truc et la remorque. Là, à un moment donné, ça va sauter. Là.
1: Francis, il fait du déménagement.
0: Il est en train de déménager sa vie.
1: Non, fait que c'est ça. Fait que c'est plein de facteurs, c'est plein d'affaires. C'est sûr, là, on a ouvert en Beauce. Tu sais, la Beauce, ça va super bien. Là. Tout va bien. On fait un beau petit développement. C'est le fun. Maudite belle vibe, les gens sont contents de nous voir, tout le kit, tu sais, fait que on est en train de bâtir des belles relations, tu sais, fait que c'est ça, tu sais, là on a une autre idée pour une autre place, on est en train de regarder. Francis, il veut savoir où. Mais tu sais, j'aime ça, là, j'aime la vibe de la Beauce, c'est notre premier, j'aime comment ça répond. Oui, Mathieu, il faut qu'il travaille fort, c'est normal.
0: Ben, c'est normal, c'est dans le développement.
1: Il est dans un nouveau marché, tu sais. Ben, c'est normal, c'est pas facile. Faut travailler fort, tout le kit, mais.
0: Il n'y a rien qui arrive sans effort.
1: C'est ça. C'est ça.
0: Tu sais, j'en garde, tu sais, si ça a été monté, il y a des efforts. Si, il y a des efforts de mis, là.
1: Ouais.
0: Moi, c'est pas mon premier, tu sais, je l'en garde on the road, je vais en garder mes anciennes. Il n'y a rien qui arrive pour rien.
1: Non.
0: Le matin, là, il y a des matins, je resterai couché en estime, à te le dire, là. Mais il peut pas rester couché, mon homme, là. C'est pas mal que ça marche, la vie, là.
1: Non. Le présentement, c'est faut que tu te retrousses les manches. Faut que
0: tu travailles.
1: Tu travailles.
0: C'est ça. Ça fait partie de la game. Puis, mais j'incite tous les jeunes puis le monde qui nous écoute.
1: Ouais.
0: C'est le fun de partir en entreprise puis de la voir monter. Puis
1: oui.
0: Tout.
1: Oui.
0: C'est un plaisir. C'est un plaisir.
1: Oui.
0: Mais n'ayez pas peur de la personne qui veut partir et qui va faire du 8 à 5.
2: Matin,
0: je pense que t'es pas à ta place.
2: Matin, hein? Salut tout le monde. Le matin, j'aurais dormi.
1: Ouais,
0: mais c'est pas mal, ça marche.
2: Exactement. C'est pas mal, ça marche. Suite à 6h, il me texte, salut, comment ça va? Je fais pipi, bye. C'est ça la game.
1: Tu sais, nous autres, c'est 4, ben, vous le voyez, là, 4h30, 5h, moins 4.
0: Ah, ouais, faut que tu te lèves.
1: Moi, je suis levé, on se prépare tranquillement. Même ma douce, qui était une dormeuse, est rendue que c'est dans ses habitudes.
0: Ah,
1: elle se lève, puis on prépare nos affaires, toute la quête.
0: Moi, ça fait des années que je fais ça. Le matin, je me lève toujours vers 4h, 4h15. Puis j'en garde tout le temps mes comptes, ma journée. Ma journée se planifie avant de commencer ma journée.
1: Ben oui. Oui.
0: Parce que j'aime ça savoir ce que je vois pour savoir aligner mes choses.
1: Ouais.
0: Tu sais, quand il arrive, t'es dans le feu de l'action, t'as pas le temps de penser à ça, là.
1: Non.
0: T'as pas le temps. Il y en a que ça va être plus le soir qu'ils vont le faire. Moi, je suis plus le matin.
1: Ben moi, c'est ça. Moi, je dis à ma blonde, justement, je pense que je vais faire un horaire de 5h le matin à 1h l'après-midi. Tu sais, that's it, that's all. Fait que moi, là, à 1h, ben ma journée est faite, tout le kit. Parce que là, bien souvent, là, moi, à 4h30, je suis parti, j'ai commencé.
0: Ben oui.
1: À midi, quand j'ai pris mon petit lunch, là.
0: Là, t'as plus à dire, hein?
1: Là, je tombe au neutre un peu. Fait que je me disais, crème, je vais faire ça, moi. 4h30, 5h, à 1h, 1h30, merci, bonsoir, je m'en vais chez lui. Ben, je peux pas, là, mais sauf que, ben, je peux pas. On prête toujours.
0: Ouais.
1: Ben, tu sais, c'est ça.
0: Et nous autres, là avec l'émission qu'on fait, on fait une bourrée le matin, mais l'après-midi, on fait des clients.
1: Ouais.
0: Fait qu'on fait des bonnes journées. La semaine passée, on a fait deux journées. Comme je disais à Francis, là, j'étais trop gros, là. Tu sais, commencé à 7h le matin en ondes, puis t'es rendu à 10h le soir, tu fais en gros de la radio. À un moment donné, ça fait des grosses journées.
1: Ça vient
0: dur sur le moral. Puis, tu sais, on n'a plus 20 ans. Là.
1: Non.
0: Même aux jeunes de 20 ans, le feraient pas.
2: On a un running gag, moi, puis Carl, qui n'en est pas un, qui est sérieux. Des fois, c'est une taparouette de grosses semaines. Moi, je suis là, ben non, c'est correct. Puis, pour vrai, c'est parce que, tu sais, c'est tout noté. Puis, Carl, lui, c'est le matin. Moi, le soir, avant de me coucher, tu sais, mes affaires. Cette semaine, je dis, ben, aujourd'hui, là, t'avais raison.
0: C'est des grosses journées. Mais, faut que tu prennes quand ça passe.
1: Oui.
0: T'as pas le choix.
1: C'est sûr. Non, t'as pas le choix.
0: T'as pas le choix.
1: Mais présentement, là, pour ceux qui se partent en affaires...
0: ça prend des bonnes couilles.
1: Ça prend des couilles. Ça prend du vouloir, c'est ça.
0: Ouais,
1: c'est
0: ça prend des bonnes couilles, ça prend...
1: Oui.
0: Comment t'entrevois l'hiver?
1: Ben là, tu sais, comme on parlait tantôt, avant qu'on rentre en ongle, janvier, février... en tout cas, tu sais...
2: Merci passée, tout le monde, à la semaine prochaine.
1: Tu sais, l'année passée, c'était un petit peu la même affaire, puis ça avait quand même pas été si pire. Tu sais, c'est comme... Fait que là, je sais pas comment j'entre... Ben, t'avais un bon point tantôt, par exemple. Comment est-ce qu'elle va être l'hiver? On a-tu un hiver de neige ou on va avoir un hiver qui fait 10 degrés puis qu'il n'y a pas un brin de neige à terre? Tu sais, quand il y a de la neige, l'économie vire. Quand il y a de la neige puis il fait froid, c'est bon, ça, ben, ça le monde bouge.
0: Ben oui.
1: C'est ça. Ils vont faire du ski, ils font de la motoneige.
2: Oui, là, je peux vous arranger ça tout de suite. Là.
0: T'as-tu
1: tu vas nous dire qu'est-ce qu'il va faire.
2: Vous êtes prêts, là?
0: Ouais. Mais c'est vrai, ça.
1: Ben oui.
0: Ben, c'est un hiver doux ou qu'il n'y a pas de neige?
1: Non.
2: Ben, écoute, je me sens bien. L'hiver est... Ah ben, parle-moi, non, est-ce qu'on annonce un hiver 2027 au Québec, et puis même en Amérique du Nord, important, ou ça va être tranquille? Il y a une survie qui en dépend.
0: Ça dépend de El Nino?
3: Oui, je comprends. Laisse-moi vérifier les dernières prévisions.
2: OK.
0: Je pense qu'il annonce un hiver douce, beaucoup de neige.
3: Ben. Pour l'instant, ce qui se profile, c'est pas vraiment un hiver tranquille. Un El Nino très fort s'installe.
2: Peux-tu juste parler un petit peu plus vite avec un accent moins fraîchier?
3: D'accord, j'accélère. En gros, un El Nino très fort est en train de se mettre en place, donc ce ne sera pas juste tranquille partout. Les impacts varient selon les régions, mais il y aura clairement des zones plus touchées.
2: Merci.
1: Okay.
0: Hey, moi, je vais te donner une petite analyse, Marcel. Peut-être qu'il peut te remonter le moral ou qu'il va remonter le moral des gens.
1: Il n'est pas à terre, mon moral.
0: Il n'est pas à terre, mais tu sais, qu'il va parler aux gens.
1: Ouais.
0: Hey, tu me reconnais-tu avec mes beaux cheveux?
1: Ben oui,
0: j'ai tout fait raser.
2: Ben, t'as une belle coupe, mais ça me fait penser à quelqu'un avec qui t'as déjà travaillé, qui avait...
0: Que j'ai déjà travaillé?
2: Oui, non, pas le
0: pauvre. Moi, là, j'ai 56, Marcel. Je sais pas de quel âge,
1: 53 bientôt.
0: Oh, câlisse, t'es flou.
1: Ouais.
0: Moi, j'entendais mes parents, j'étais jeune, ça fait 50 ans, j'entendais mes parents. Ça va être rough. Pas sûr qu'on va l'ouvrage l'année prochaine. Il n'y a pas ben de contrat.
1: Mm.
0: Moi, j'ai été élevé parce que mon père, l'hiver, faisait le chômage, puis on se met toujours dans une incertitude de savoir si l'année prochaine, il y aura de l'ouvrage.
1: Mm.
0: Peux-tu te dire quelque chose? Il n'y a jamais manqué d'ouvrage. Mm. La roue est faite, il y a des bris qui se font, il y a de la construction qui va s'aller, il va se faire des projets.
1: Ouais.
0: Fait que, des fois, ça en fait plus
1: que
0: qu'est-ce qui va arriver pour de vrai. Ça, c'est un peu... à être entrepreneur, mais moi, avec l'expérience, puis de voir ce que mes parents ont monté, puis on a toujours vécu, là.
1: Oh, ouais.
0: On a resté sain, puis il y a tout renouvelable. Il disait dans le terrible, il y a trop de logements!
1: Ouais.
0: Il y a trop de logements, si! On ne louera plus!
1: Ouais. Mais
0: là, c'est vrai qu'il y en a un style, là.
1: Mais tu sais, oui, mais il faut... Comment? C'est ça, tu sais, il faut vraiment se minder, il faut se préparer, il faut... Faut planifier. Oui, je pense qu'on va avoir l'ouvrage, mais tu sais, il n'y a pas juste. Il y a bien des domaines que c'est plus tranquille. Ben c'est comme. Puis moi aussi, là, c'est la même affaire, là. Mais tu sais, ma mère avait des commerces, elle avait des restaurants, puis tout le kit. Puis, tu sais, après les fêtes, c'est vrai que ça tombe tranquille, là.
0: Tout le temps été tranquille, mais ça, après
1: le temps, là, il y avait la carte Sears, puis la carte Kmart qui rentrait, là, après les fêtes, là. Tu sais, mais je veux dire, ça paraissait, là, dans les restos, là, tu sais. Fait que c'est ça. Mais oui, je suis certain qu'il va y avoir de l'ouvrage, tout le kit. Ouais. Mais c'est de gérer tout ça, là, présentement, là. Puis l'incertitude qui arrive d'un peu.
0: C'est ça. Partout, on a fait un salon, là, deux semaines trois semaines, là.
1: Ouais.
0: Pas à Toronto, là. Je parlais anglais, j'en ferais là-bas à Toronto, là.
1: Ouais.
0: Je parle pas anglais. Tu sais, on avait une incertitude, mais j'avais pas d'attente.
1: Mm-hmm.
0: C'était un de nos salons, il y a eu beaucoup de monde.
1: Ouais.
0: C'est ça, l'entrepreneurship. Des fois, tu t'attends à rien.
1: Ouais.
0: Tu vas avoir bien du monde ou bien des commandes. Ouais. Puis des fois, tu t'attends, c'est que ça va être bon.
1: Ouais.
0: Pow! T'as un coup de rette dans la face.
1: Mais regarde, notre porte ouverte. Ça a été tranquille. C'était tranquille. OK. C'était tranquille, mais par contre, on s'est retrouvés, les trois vendeurs, ensemble, pas d'appel, pas de ci, pas de ça. Fait que là, on s'est mis à sortir des affaires, poster des affaires. On a fait deux super belles journées de vente parce qu'on est allés trois ensemble, puis là qu'on n'avait pas personne à nous déranger, puis à, tu sais, c'est pas que les clients nous dérangent, pas ça, là. La seule affaire, c'est qu'on n'avait pas de téléphone, on n'avait rien. Fait que là, hey, gars, ça y allait, c'est un méchant temps. Bang, bang, bang, bang, bang. Deux belles super journées de vente. Ben, tu sais, ça m'a coûté, c'est vrai, ça m'a coûté un chapiteau, puis une coupe d'hot dog, puis des ici, puis des ça, mais c'est pas grave. C'est un détail.
0: Ça fait partie de
1: c'est ça, tu sais, mais ça, pour nous autres, pour nos chiffres, mais le temps qu'on est ensemble, les trois vendeurs, puis Mathieu qui est nouveau, mais il a pu voir ce qu'on a, puis, tu sais, fait que.
0: Ça le met dans, c'est ça, fait que ça a été bon,
1: pareil. Pis ça nous a permis, écoute, tu sais, je sais, mes boys ont travaillé fort, faire le ménage, la coupe, tout le kit, placé, mais avant l'hiver.
0: Ça prenait ça.
1: C'est fait. C'est
0: ça. N'arrive rien pour rien, hein?
1: C'est ça. C'est en plein ça.
0: Non. Ouais. Tantôt, tu parlais de projet, tu sais, tu trouves une période qui est difficile, mais tu parlais de projet quand même d'expansion.
1: Oui. Oui, il faut. Il faut parce que, tu sais, nos.
0: Tu savais quelque chose, Marcel?
1: Comment?
0: Tu savais-tu quelque chose?
1: Oui.
0: La journée, tu n'avances plus, tu recules.
1: Non, oui, je sais. Mais tu sais, parce que là, nos coûts fixes, nos coûts de déplacement, tout ça, tu sais, faut le calculer. Mais tu sais, comme la Beauce, c'est niaiseux, là. Mais Mathieu, là, il a son petit camion avec sa petite remorque, il dessert les clients. Mais nous autres, là, on y va pas, là. Tu sais, c'est comme. C'est un secteur que, là, lui. Oui, on y amène du stock à toutes les semaines.
0: Mais t'as plus affaire à le couvrir, toi.
1: Non.
0: Toi, lui, tu descends ça dans la Beauce.
1: C'est ça.
0: C'est lui qui s'en arrange avec
1: ben
0: ça.
1: Oui, c'est ah, ça. Okay, lui s'arrange avec ça. Il va voir les clients, le jase en même temps, tout le kit. Fait que, tu sais, c'est un secteur, mettons, là, que là, nous autres, on n'est pas obligé d'y aller, tu sais, deux fois par semaine, mettons, là. Fait que lui, il s'en occupe. Puis là, en plus, mais là, il génère d'autres choses.
0: Parce que là, en fait, tu as diminué tes frais de transport. T'sais, ton gars, tu le fais juste à le descendre.
1: Ouais.
0: Puis après ça, tu vois, mais ça va.
1: Mais puis aussi, il y a une représentation. Le gars, il va voir des clients. Tandis que nous autres, si on était ici à Saint-Julien, on va pas voir le monde. Tandis que là, lui, il développe
0: une run.
1: Il se présente, il développe une run, il va voir les gens. T'sais, c'est très positif.
0: Bon, c'est des bonnes nouvelles, ça.
1: Ouais.
0: Ça prendrait quelque chose en Abitibi.
1: Oui, je sais. Abitibi. Oui. Ben, tu sais, c'est ça. Ben, l'Abitibi, on avait déjà eu un partenariat avec quelqu'un. Là, ça s'est terminé. Là, on va regarder. On laisse aller les choses. On va voir comment ça va aller. Là, pis,
0: laisse le temps.
1: C'est ça.
0: Laisse passer l'hiver. Là.
1: C'est ça.
0: Tout va se placer.
1: Oui, parce que là, justement.
0: Non, c'est pas le temps.
1: Non, on tombe dans le. Tu sais, avant les fêtes, on va avoir le boom. On va avoir le boom de l'automne.
0: Puis là, en fait, moi, je dis pour un entrepreneur. C'est le temps de se faire des projets futurs.
1: Ouais.
0: Tu sais, tu penses...
1: Printemps 2027.
0: C'est ça. Printemps 2027.
1: Ouais.
0: C'est comme nous autres. Là, présentement, là, tu vogues sur ta vague, tu t'en vas avec ça. Puis l'année prochaine, tout va se placer, ça va s'en aller. Là, présentement, tu as des élections... Ben, c'est ça. Tu as du provincial, tu as des États-Unis, tu as tout qui joue.
1: Ouais.
0: C'est une période qui est économiquement pas facile.
1: Pas facile.
0: Mais ça fait partie,
1: là,
0: c'est ça.
1: Puis ça, là, c'est-tu quoi? Ça tire le jus du monde, là. Ça n'a pas de maudit bon sens, là. T'sais, que ce soit l'autre bord, que ce soit nos élections, que ce soit... Le monde, là, tu sais, il écoute tout ça, là. Puis là, même au début, je trouvais que nos politiciens, on dirait qu'ils essayaient de planter l'autre. T'sais, à un moment donné, c'est pas ça l'affaire, là. T'sais, c'est comme... amenez-nous ce que vous voulez faire, là. Amenez-nous du projet positif, là. Puis lâchez-vous nous autres, là. Puis... On avance. Tu sais, là, c'est comme on sort les projets, là, puis on fait bouger le monde.
0: Tu le sais que la 30, là, les gouvernements, c'est pas compliqué. Là. Ouais. Tu veux faire virer ton économie. Tu le sais que la 30 est finie. Ça prend une troisième voie dessus.
1: Oui.
0: Mais on lisse.
1: Fallait.
0: Ton monde, la rive sud, là, tes entrepreneurs, ils vont travailler.
1: Ben oui.
0: Enfin, ça va t'emmener des taxes.
1: Ben oui.
0: Ça va emmener des trucks qui vont rouler. Ça va emmener du ciment.
1: Ben
0: ça va emmener des pièces de camion.
1: Oui. Des boîtes à vidange.
0: Nomme-les, tout va bouger.
2: La tente, là, mercredi, j'étais en débat avec les députés de Vachon aussi, Saint-Hubert.
1: Ouais.
2: Ils peuvent pas la refaire là. Elle est finie.
0: Ouais, je le sais, j'ai pris ça.
2: Faut tout qu'ils refassent au complet, surtout dans le. Tu sais, à cause.
1: Ben
0: oui. Des carfasses.
1: Saint-Bruno, tout ça.
2: Ben, c'est, oui, mais ils ont une bonne défaite.
0: À cause du tunnel. Je l'ai pris.
1: Ouais. Ben, seul tunnel, on n'embarquerait pas là-dedans.
0: Oui. Moi, le tunnel.
1: Ben. Il a été fait en 1965, ce tunnel-là, je pense, 9 ans.
2: En tout cas, il est quasiment neuf.
0: Quelle année française, le tunnel?
2: C'est 1960 quelque chose. Ben, les années 70, c'était le. Ils ont pris la roche de ça.
0: Ah, pour faire l'île
2: Sainte-Hélène.
1: Ah, c'est ça. Parce qu'ils ont pris 3 ans et demi, je pense, pour le faire. Pour le faire. Le fabriquer. Avec les équipements du temps. On est en 2026. Ça fait 4 ans qu'ils sont dedans, là. Il n'est pas fini encore, là. Puis, on s'entend-tu que les équipements qu'ils ont aujourd'hui, puis toutes, puis les connaissances qu'ils ont aujourd'hui, puis qu'ils n'avaient pas, là. Ça, là.
0: Ouais. Moi, on a fait un podcast, il y a peut-être un an et demi, avec un ingénieur, un nouveau ingénieur, qui a des nouvelles méthodes de travail.
1: Ouais.
0: Mais les anciens ingénieurs sont encore là. Je pense qu'ils ne laissent pas la place aux nouveaux, moi, pour arriver avec des nouvelles. Parce que ça, il y a une crosse là-dedans, là. C'est sûr qu'il y a une crosse là-dedans, là.
1: Ouais.
0: Hey, as-tu vu le trafic que ça cause, la perte de temps, l'énergie, le fuel? À matin, j'ai passé dedans, là. Ça sentait le fuel, mon homme, là. C'était dégueulasse, à matin.
1: Tu sais, hier, je te parlais, là. On a acheté, nous autres, du stock dans le coin de Laval, Mirabel, peu importe, là. Hier, mon gars, là, il est parti pour aller chercher le stock, là. J'ai dit, mon pit, charge. Puis reviens-t'en, là, parce que tu vas être pogné 2 heures l'autre bord, là. Tu sais, ça, c'est comme avec tout ce qui se passe. Le cycliste, puis ci, puis ça, puis tout. Name it, là, tu sais, je veux dire, hey, dépêche-toi, puis viens-t'en, là, parce que tu vas passer l'après-midi l'autre bord, c'est un méchant temps.
0: Ça n'a pas de bon sens.
1: Tu sais, aujourd'hui, il va pas là, là.
0: Non, aujourd'hui, va pas là. Non,
1: ça donne rien. Va pas là, ça donne rien.
0: Mais c'est ça, tu sais, nos infrastructures, les gouvernements, c'est pas dur. Il y a rien qui a rouvert les valves un peu. Arrêtez d'envoyer de l'argent au bout du monde.
1: Ouais.
0: Puis pensez à la population qui paye des taxes ici continuellement. Donnez-nous. C'est le gouvernement qui gère ça, qui va gérer l'économie. Ouais. C'est pas dur, là.
1: Ouais.
0: Donnez-nous. Les routes sont finies, Chris, c'est pas compliqué. Ben, mettez de l'argent sur les routes. Ben, fait que l'argent sur les routes, c'est, comme on dit tantôt, ça va faire travailler l'économie. Ben,
1: c'est ça.
0: Nos écoles, si, sont finies.
1: Ben, oui.
0: Finies. Épouvantable.
1: Tu sais, des bars, ah ouais, faites travailler le monde. De toute façon, ça va rouler.
0: Ben oui.
1: Ils vont payer des taxes, ils vont payer ci, ils vont payer
0: ça. Ton plombier va travailler, ton électricien, ta pièce, tout va travailler. Fait que, tu sais, à un moment donné, là, présentement, ça s'estime, puis là, ça veut pas, puis là, il change de ministre, puis là, il change d'autre ministre. On va-tu avoir quelque chose qui va aboutir à un moment donné, qui va te mettre une structure là-dedans?
1: Oui. Tu sais, quand t'entends les affaires de ça clique, puis de. En tout cas, pour le système, pour la santé, là, les systèmes informatiques, ça a coûté.
0: Il y en a qui dorment là-dedans. Parce que toi, Marcel, là, tu pourrais même pas administrer ta compagnie de la manière qu'eux autres, ils nous administrent. Ça fait longtemps, tabarnak, qu'on serait fermé.
1: Oui, c'est ça. Mais tu sais, je voulais pas embarquer dans la politique.
0: Non,
1: mais c'est
0: moi,
1: ça,
0: je peux en parler un peu.
1: Là, mais c'est ça.
0: Tu peux pas administrer ta compagnie privée comme ils nous administrent. Ils sont pas redevants. Moi, je vais en parler. Hein. Moi, j'ai pas trouvé ça. Ils sont pas redevants. Ils nous ont mis dans la merde, puis après ça, ils s'en vont lire un livre sur le bord du lac, puis c'est encore lisse, man. Nous autres, là, à tous les jours, il faut travailler pour payer ça avec des impôts puis qui vient imputer nos jeunes.
1: C'est ça.
0: Moi, ça
1: c'est
0: me ça. Scandalise totalement. Puis paye pas tes taxes. Tu vas en manger une sacrément.
1: Ah oui.
0: Tu veux dire que le provincial, ça ne sera pas trop long, qu'ils ne te donneront pas une chance. Ils vont t'envoyer une amende. Pourquoi? T'as pas payé?
1: Ah oui.
0: Hey, commande, là. T'sais, il n'y a aucune chance,
1: Marcel. Je connais quelqu'un, moi, tu sais, que financièrement, personnellement, c'est plus rough un peu. Puis il y a eu quelques petits problèmes. Puis, tu sais, en tout cas, là, je disais, c'est important, mon petit homme, faut-tu payer tes affaires, faut-tu fasses tes impôts, parce que là, t'es tombé sur la blacklist, man. T'sais?
0: Et puis quand t'es sur la blacklist, là, Marcel,
1: t'es spoté. C'est ça. T'sais, fait que, faut que t'avances, ça. Faut que tu fasses tes affaires, remets tes affaires sur la coche, parce que c'est sûr que toi, t'es ton nom dans le chapeau. Là.
0: Moi, j'ai eu un cours. Quand on a parti, j'ai eu une formation. Le gouvernement donne aux provinciales des formations quand tu pars en entreprise que tu peux suivre en ligne, puis il dit comment faire, puis qu'est-ce qui fait lever un fly rouge. Okay. Dis ça, le gouvernement. Moi, j'en ai suivi. Ouais. Okay. En ligne, tu peux avoir les jeunes entrepreneurs qui se partent. Là.
1: Ouais.
0: Tu demandes au gouvernement. Il y a des formations qui se donnent pour savoir. Ouais. Ton pourcentage de taxes, qu'est-ce que tu as le droit à mettre en taxes, qu'est-ce que tu n'as pas le droit, tout ça.
1: Ouais.
0: Fait que moi, j'ai suivi ça avec ma blonde. Puis là, tu t'en gardes ça, tu fais OK, tu sais quoi faire, tu sais pas quoi faire. Puis tu sais qu'est-ce qui check pour te checker.
1: Oui. Ben,
0: parce que les autres, à la quantité d'entreprises qu'ils ont, là, ils savent.
1: Mm-hmm.
0: Quand t'es spoté, là, t'es spoté en esti, là.
1: C'est ça.
0: Là, ils te lâcheront pas, là.
1: Non. C'est ça.
0: Je te jure qu'ils te lâcheront pas, là.
1: Ouais.
0: À part ça, Marcel, santé est bonne?
1: Oui, super bonne, ça va super bien. Tout,
0: la merch, ça marche-tu bien? Je sais que tu vous ramassez, vous vendez des... La merch,
1: les vêtements. Les vêtements, on en vend. Ben, nous autres, c'est pas vraiment vendre. Là, on vend nos casquettes pour l'Alzheimer.
0: Ouais.
1: Ça a super bien été. Premier batch, pouf, tout est parti. Merci en plus au monde que vous autres avez pris. Je veux dire, les clients qui nous ont acheté, des amis aussi qui nous ont acheté, c'est sûr. Mais... Et non, ça a parti. Là, on, la deuxième batch arrive. On a des commandes encore. C'est super le fun. Puis, tu sais, on donne le 5 $ là, de d'autres. Bonsoir, merci, bonsoir. Puis on les ship au monde par transporteur. Puis, fait que c'est ça. Mais, tu sais, c'est une baisse. C'est sûr que c'est mon papa, moi, qui est atteint de ça. Fait que ça me touche, là, tu sais, de
0: faire. Tu vas bien, ton papa?
1: Ah oui, mais tu sais, ça fait quand même déjà plusieurs années qu'il est atteint, là, tu sais. Il est comme dans un mood, je pourrais dire, stable. Mais il descend, là. Il descend tranquillement, là, c'est sûr et certain. Mais mon père était super en forme physiquement. Fait que, tu sais, ça peut allonger un peu. Tu sais, il y en a qui sont pas en forme.
0: Ouais, là, ça
1: va plus vite. Mais mon père était super en forme, fait que... C'est sûr que ça, la maladie est là, mais ça va prendre plus de temps, d'après moi, pour faire en sorte
0: c'est
1: que...
0: C'est toute qu'une maladie, ça.
1: C'est ça, c'est ça.
0: C'est pas... Il n'y a pas de maladie facile. Il n'y a pas, en fait, mais je veux dire, l'Alzheimer, c'est
1: pas clair, parce qu'il y en a de plus en plus. Tu sais, c'est comme... Ben, en tout cas, t'en vois...
0: Moi, je pense que j'ai commencé.
1: Hein?
0: C'est commencé au jeu de mémoire sélective. Il y a des choses que j'essaie d'oublier.
1: Mais tu sais, moi, mon père, là, OK? Fait que c'est sûr que
0: ça fait peur.
1: Ben, ça fait peur. T'es pas sans pas y penser, tu sais. Je veux dire, garde. Puis même, j'avais eu une discussion avec mon médecin là-dessus. J'avais dit, moi, je veux passer le test, voir si j'ai le.
0: OK. Il y a un test qui se fait pour. Ouais,
1: mais elle m'avait dit, à 52 ans, je vais pouvoir te le passer. Puis là, on a eu une maudite bonne discussion, puis je remercie mon médecin en passant. Puis elle m'a dit, écoute, elle dit, Marcel, t'es mieux de pas le passer.
2: Elle dit, oui, t'en souviens-tu, j'en ai parlé la semaine passée.
1: T'es mieux de pas le passer parce qu'elle dit ça a ruiné des sérieusement, là, tu sais, le gars, il tombe en dépression.
0: Là, parce que là, si tu le sais que tu l'as. Ah,
1: là, ça a l'air que ça chamboule ta vie bien raide. Fait que là, j'ai dit, OK, je vais
0: attendre. T'es mieux de vivre avec l'inconnu que de savoir si tu l'as ou tu l'as pas.
1: C'est ça.
0: Ah ouais, j'ai pas pensé à ça. C'est comme si tu savais que t'as le cancer ou tu sais que tu vas mourir dans 15 jours. Ouais. Hey, là, tabarnak, t'as
1: vu. C'est ça. Fait que là, il y a bien des choses qui changent. Le minding de la personne change. Il y a plein d'affaires qui viennent. En tout cas, fait que là, elle a dit, garde, tiens ça là. Tout va bien. T'es en santé. C'est ça. Je suis pas mon Gérard.
0: Ah, ouais, c'est vrai, j'avais pas pensé à ça. Mais je pense, en tout cas, je pense qu'il y a des médicaments. Tu sais que ça a évolué beaucoup,
1: là,
0: la médecine.
1: Ah, mais là, ça a évolué. Oui,
0: tu sais, c'est plus ce que c'était.

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1: Comment ça va?
2: Ça va bien, toi?
1: Ça va super bien. Parle-nous un peu de ton entreprise, Charles. Comment bon. Qu'est-ce que vous faites exactement? Puis c'est quoi vos projets? Parce que depuis tantôt que je suis arrivé, puis vous êtes des jeunes entrepreneurs, puis moi, je triple là-dessus bien raide. Là. J'adore ça, voir ça. Là.
2: Bon, bien, merci d'être venu nous voir. Dans le fond, nous autres, trois grandes lignes d'activité. Le déneigement, c'est vraiment notre grosse, notre core business, c'est le déneigement.
1: Ouais.
2: Deuxièmement, c'est le transport en vrac. Fait qu'on a une flotte d'une vingtaine de camions, 12 roues, 10 roues, trailers, dompeurs. Puis après ça, mécanique. Fait qu'on a un atelier mécanique. On a à peu près 6 mécaniciens puis 3 portes de garage.
1: Fait que, ça fait groupe GSH. Est-ce que ça fait longtemps que ça existe?
2: Ouais, c'est groupe GCH.
1: GCH, oui. Ouais.
2: Dans le fond, l'entreprise a été fondée en 2009.
1: Ouais.
2: À l'époque, je faisais de la tonte de pelouse.
1: Ça, c'est toi qui as commencé ça, là?
2: Oui, ouais. Moi, j'ai commencé ça en 2009.
1: OK.
2: C'est ça. Fait que tonte de pelouse, après ça, du déneigement résidentiel dans Sillery, j'ai commencé.
1: Ouais.
2: Puis après ça, deux ans plus tard, j'ai arrêté la tonte de pelouse. J'ai commencé à faire du terrassement, de l'aménagement paysager. Puis après ça, 2013-2014, je pense que j'ai acheté mon premier camion à 12 roues.
1: Okay. Puis, tu manques pas de gosse, toi, là, hein?
2: Non, j'ai commencé jeune.
1: OK, parce que t'es pas vieux, là.
2: Non, j'ai 35 ans.
1: Ah, wow, félicitations.
2: Merci.
1: C'est le fun de voir ça.
2: Ouais.
1: Fait que là, tu fais le secteur, parce qu'aujourd'hui,
2: j'ai un groupe GCH, dans le fond, là, au niveau de déneigement.
1: Ouais.
2: On fait, on fait un peu de tout là, dans le déneigement. Fait qu'on a des équipes de déneigement manuel jusqu'à des charrues, puis des souffleurs, puis tout ça. Là. Fait que, dans le fond, on fait du contrat public, des stationnements, on fait des rues dans le public aussi, pour la Ville de Québec surtout. On a aussi des clients résidentiels, des tracteurs, des petits tracteurs.
1: Tu fais des cours.
2: Oui, exactement. Okay. Fait que, tu sais, amalgame tout ça, là, puis on fait un peu de tout. Là,
1: puis là, en fait, qu'est-ce que ça te prend, en fait? Là?
2: Bon, nous autres, dans le fond, on cherche particulièrement des conducteurs classe 3 ou classe 1, là, mais pour conducteurs de charrues.
1: OK.
2: Fait qu'on a 7, 8 charrues au total.
1: Quand on parle de charrues, pour les gens qui nous écoutent et qui connaissent pas c'est quoi, là, nous autres, on sait c'est quoi, là. C'est un déneigeur. Parce que nous autres, dans le Québec, le bas du fleuve, on sait c'est quoi, là, mais il y a bien des gens qui vont dire c'est quoi une charrue? Ben, c'est une remorque pour déneiger les rues, c'est pas compliqué, là.
2: Ouais.
1: Avec un 45 puis un.
2: Ouais, avec un réversible, puis souvent une aile de côté, puis c'est un épandeur, dans le fond, là. Fait que c'est lui qui va déneiger les rues, épandre le sel, l'abrasif.
1: OK.
2: Pour que tout soit sécuritaire, là.
1: OK. Puis ça, ils sont basés ici sur...
2: Oui, nous autres, on est à Québec, on est sur...
1: Tu peux donner ton adresse.
2: Oui, bien, c'est le 1285 rue des Ardennes, dans le fond.
1: T'es entre le boulevard Amel, puis...
2: Entre le boulevard Amel, puis Charest.
1: OK.
2: On croise le Saint-Sacrement.
1: C'est ça, OK. Je connais
2: ça. Pour le monde qui connaisse un peu le dépôt à neige Jonquière, c'est notre voisin d'à côté.
1: Là. OK. Fait que là, tu cherches ça. Comment ça fonctionne, en fait, l'embauche? Comment que... Moi j'écoute aujourd'hui, j'étais à Québec, puis là, je veux... T'embauches-tu des jeunes? T'apprends-tu des gars d'expérience? Qu'est-ce que ça prend?
2: Bien, autant des jeunes qui sortent de l'école que des gars d'expérience.
1: OK.
2: Écoute, on a vraiment des belles histoires à succès avec des jeunes. Puis on a aussi des belles histoires qui fonctionnent bien avec du monde avec un peu plus d'expérience puis tout ça. Fait que, tu sais, on est vraiment ouvert à un peu tout le profil de personnes. On prend le temps de donner la formation. On a un programme de formation à l'interne aussi. On accompagne les gens pour qui rentrent un peu dans nos standards qu'on vise.
1: OK.
2: Puis sinon, ben on a l'hiver, on a un formateur à l'interne à temps plein là, qui donne une formation aussi. Là.
1: OK, parce que les jeunes, il faut qu'ils soient formés.
2: Ben, les jeunes, un peu tout le monde. Là, on arrive chacun avec des expériences d'un peu partout, puis tout ça. Puis nous autres, on essaie de standardiser nos opérations d'une seule manière. Fait que, c'est ça. Puis des bonnes techniques de travail, des bonnes techniques d'épandage, c'est ça, là, je pense que...
1: Parce que tu peux pas étendre n'importe comment, puis fais quoi? Moi, je connais pas ça, mais c'est sûr que quelque part, il y a une base à avoir qui est vraiment importante.
2: Oui, exactement.
1: OK. Question que je pose, que les gens vont poser. As-tu une garantie d'heure? Parce que ça, tu vas te la faire poser. As-tu une garantie? Comment ça fonctionne?
2: Selon les postes.
1: Le salaire et les avantages.
2: Ouais, selon les postes, dans le fond, ça peut aller de à peu près 600 heures à 800 heures garanties. Là. Fait qu'elle soit entre 30 heures par semaine garantie jusqu'à 40 heures.
1: OK. Ça veut dire, pour les gens qui ne comprennent pas ça, là, qui ne savent pas, ça veut dire qu'à partir de telle date à la telle date, les gars, les filles, parce qu'autant les gars que les filles sont les bienvenus ici, fait que ça, à partir de telle date à telle date, ils ont un minimum d'heures de payer.
2: Oui, exactement. Okay. Souvent, l'hiver, là, ça dure entre 16 et 20 semaines, là, selon l'entente qu'on prend avec la personne puis la disponibilité de la personne.
1: Cette année, ça a l'air qu'elle va être bien courte.
2: Ah ouais?
1: Ah ouais, cette année, ça va être bien, bien courte.
2: Ça va être 16 semaines. Mais dans le fond, c'est ça. Il y a du monde qui commence, qui sont juste disponibles avant le 1er décembre, d'autres qui sont disponibles un peu plus avant.
1: Ouais.
2: Puis souvent, on essaie de commencer les heures garanties début décembre jusqu'à la fin mars, début avril.
1: OK, ça veut dire qu'à toutes les semaines, les personnes ont une paye.
2: Qui neige ou qui neige pas, la personne a quand même une paye.
1: Puis moi, j'écoute la vidéo, là. Mais je peux pas te donner 40 heures par semaine. Je peux t'en donner 20 heures par semaine.
2: Mais c'est ça.
1: Moi, je suis un pré-retraité, puis je veux m'occuper de mes petits-enfants, puis aller chercher à la garderie le soir. Y a-tu des heures pour moi là-dedans?
2: Oui, absolument. Dans le fond, nous autres, tu sais, le déneigement, là, c'est pas juste déneiger des rues, déneiger des stationnements. Tu sais, c'est plusieurs phases, le déneigement. Ouais. Fait qu'il y a la partie grattage, que quand on est en précipitation. Après ça, il y a la partie enlèvement. Puis après ça, il y a la partie entretien. Fait que c'est...
1: Y a-tu la partie ramassage?
2: Ben, c'est ça, l'enlèvement, c'est le ramassage dans la neige. Dans mon jardin. Fait que, dans le fond, si, mettons, je prends ton exemple à toi, que t'es retraité.
1: Attention, mon exemple à moi,
2: bon, semi-retraité. Puis que, mettons, tu veux juste venir faire 2-3 nuits par semaine, puis tu veux pas en faire plus, puis tout ça, regarde, nous autres, au niveau ramassage, une fois que la neige est terminée, là, on a souvent 2-3 nuits d'affilée qu'on a de la neige à sortir.
1: C'est parfait.
2: Les rues, les stationnements, puis tout ça. Puis c'est comme un peu une course contre la montre. Fait que on a besoin de plus de personnel dans la phase d'enlèvement, de ramassage de neige.
1: Okay.
2: Des profils comme toi, ça serait parfait.
1: Ouais, je reste à Montréal.
2: Ouais.
1: Mais j'oublie ma question.
2: Ouais.
1: OK.
2: Fait qu'autant du monde en réorientation de carrière, du monde, je pense des fois, du monde qui sort de l'armée,
1: qui ont des
2: classes 3, du monde des retraités, semi-retraités, whatever, qui veulent juste venir faire quelques heures par semaine, on peut les accueillir.
1: Mais là, j'ai vu en arrivant que t'as un garage aussi. T'es pas juste dans le déneigement,
2: dans le fond.
1: J'ai vu des portes de garage.
2: Oui, absolument. Fait qu'on a trois grandes portes de garage. On a quasiment 10 000 pieds carrés de garage.
1: OK.
2: On a des lifts. On est quand même bien équipés pour faire de la mécanique lourde.
1: OK. Ça veut dire que moi, excuse, je te coupe, Charles. Moi, je suis en panne avec mon camion. Je peux arriver ici, je t'appelle. T'as un service pour les camions 10 roues aussi, là.
2: Ouais, ouais.
1: OK, c'est bon, savoir.
2: Ça s'appelle le Centre du camion Saint-Sacrement.
1: OK.
2: Fait que, dans le fond, c'est sûr qu'on prend un peu n'importe quel client qui ont une flotte de véhicules lourds. Puis, particulièrement l'été, dans le fond, on fait beaucoup de véhicules récréatifs.
1: Moi, j'ai vu ça VR aussi, ça.
2: Ouais, c'est ça. Fait qu'on fait beaucoup de véhicules récréatifs. C'est saisonnier, ça, les véhicules récréatifs. Ouais. C'est juste l'été. Puis, l'hiver, nous autres, ça libère les mécaniciens sont... Ça nous permet d'avoir une stabilité pour les mécaniciens. T'sais, on n'aurait pas autant d'ouvrages l'été pour eux autres, tandis qu'avec les VR, ça apporte un bel ouvrage, puis une belle diversité aussi d'ouvrages. Fait que, t'sais, chez nous, un mécanicien, il fait pas juste tout le temps telle sorte de camion, telle sorte de machinerie. T'sais. Dans l'année, il va travailler sur différents types de machinerie. Fait que, t'sais, quand tu me demandais tantôt c'est quoi mes avantages chez nous, moi, à mon avis, c'en est un. C'est que la personne, elle travaille sur différents types de machinerie.
1: Je vais te dire juste un petit signe. T'es visionnaire parce que t'as su être capable de créer et garder ton personnel toute l'année.
2: Ouais, c'est important.
1: C'est important.
2: Ah oui, mais on le sait.
1: Parce qu'il y a plusieurs entreprises qui vont pas ça. Ils vont arriver dans le déneigement, ils vont arriver dans certains secteurs. Puis à certains temps, ils vont perdre le personnel, le mécanicien. Mm-hmm. Mais toi, tu étais capable de diversifier ton entreprise avec du VR,
2: ouais.
1: du mécanique, puis du déneigement.
2: Oui, c'est ça, exactement.
1: Ouais, wow.
2: C'est ça.
1: Wow.
2: Mais c'est tout ça... ça reste que le cœur un peu de l'entreprise, c'est le déneigement.
1: Mais tu étais capable de voir la vision, tu es visionnaire pour être capable de... J'ai besoin de ça, je vais remplir ça là. Mm-hmm. Félicitations.
2: Ouais, merci.
1: Fait que je fais comment là pour... moi, là, j'ai vu ça, j'ai vu... Qu'est-ce que je fais?
2: Soit nous envoyer un courriel ou appeler directement au numéro de téléphone du bureau.
1: Peux-tu me donner le courriel? Tu le sais-tu par cœur?
2: Ouais, le courriel, c'est info...
1: On va le mettre en bas, nous autres, là, français.
2: Info à commercial groupe gch.ca.
1: OK.
2: Puis le numéro de téléphone 418-933-6663. Le poste 221.
1: Puis je peux me présenter ici directement.
2: Sinon, tu peux te présenter ici, 1285 rue des Ardennes, à Québec. Puis sinon, on a une page Facebook, groupe GCH, qu'on est aussi facilement rejoignable dessus.
1: Si vous l'avez oublié, vous savez mon numéro, vous m'écrivez, puis moi, je vais... On se parle, fait que je vais vous envoyer les infos à Charles sans problème.
2: D'accord.
1: Hey, félicitations. Ben, as-tu autre chose que tu voulais dire, Charles?
2: Ben non, là, ça ressemble.
1: Quand tu as pensé à ça cette nuit, là, tu as dit Carl s'en vient. As-tu quelque chose que tu as pensé que tu voulais dire?
2: Non,
1: c'est parfait.
2: Ça ressemble pas mal à ça.
1: Fait que félicitations, lâche pas. Puis si vous voyez pas la vidéo, vous avez vu des bouts de vidéo parce qu'on va mettre des extraits. Ils ont une pub aussi sur les pages, sur nos réseaux sociaux. Fait que vous pouvez communiquer, là, puis ça va vous faire un plaisir. Puis c'est vraiment une belle entreprise. Puis ce que j'aime, là, c'est des jeunes. C'est le fun,
2: Merci.
1: Allez, félicitations, mon cher.
2: Merci, Carl.
1: Ça fait plaisir. Bonjour, André-Ève.
0: Bonjour, Carl.
1: Comment ça va?
0: Ça va bien, toi?
1: Allez, merci de m'accueillir.
0: Bien, merci de la proposition.
1: Ça fait plaisir. Parle-moi un petit peu de qu'est-ce que tu fais chez Groupe ICI? Qu'est-ce que tu fais? Tu es actionnaire? Dis-moi un peu qu'est-ce que tu fais comme travail.
0: Oui, moi, je suis copropriétaire chez Groupe GCH.
1: OK.
0: Dans le fond, j'ai commencé il y a... plus de 8 ans comme technicienne comptable. À ce moment-là, on était juste 10 employés, un petit peu moins que 10.
1: OK.
0: Puis, au fil des années, ben, j'ai démontré mon expérience. Ça n'a pas été long que je suis devenue co-actionnaire avec Charles. Puis, maintenant, je suis rendue directrice générale de l'entreprise.
1: OK. Fait
0: que c'est moi qui s'occupe de m'assurer que mes trois gestionnaires pour les trois départements savent ce qu'ils ont à faire puis que tout roule bien dans chacune des activités.
1: Puis, ça va bien à date. Es-tu contente?
0: Je suis très contente. C'est sûr que ça m'a pris du temps à m'approprier mon rôle puis de me dire que je dois gérer du personnel.
1: Ouais.
0: J'adore ce que je fais. J'adore mon équipe. Les gens avec qui je travaille, ça me passionne beaucoup.
1: C'est quoi ton plus grand défi? C'est quoi ton plus grand défi? Quand tu rentres aujourd'hui, tu es rentrée ce matin, c'est quoi ton plus grand défi?
0: Mon plus grand défi?
1: Tu sais, un matin, tu es rentrée, là. Tu dis, c'est-tu la gestion? C'est-tu les comptes à recevoir? C'est quoi, en fait? Qu'est-ce que tu...
0: Je te dirais, c'est les imprévus, puis ça pourrait être le manque de personnel aussi.
1: Ouais.
0: Comme là, tu sais, on est en pleine période de préparation hivernale. Nous, chez Groupe GCH, on fait du transport de vrac l'été, on fait du déneigement l'hiver, puis on a un centre de mécanique de véhicules lourds.
1: Okay.
0: Donc là, à partir de mi-août, on rentre en pleine préparation de déneigement. C'est ça, il faut que tous nos équipements soient prêts pour le déneigement. Il faut qu'on embauche du personnel aussi, parce que ça, c'est saisonnier. Fait qu'on a besoin d'environ 25-30 personnes là, pour le début de l'hiver. Fait que c'est sûr que c'est une grosse période de recrutement. Fait que de tout gérer ça, de s'assurer que tout le monde sait ce qu'il y a à faire puis que tout est bien fait, bien, c'est un peu ça le défi. Puis ça, c'est mon rôle de rencontrer tout le monde, de s'assurer que...
1: D'avoir les besoins aussi de tes départements.
0: Oui, exact.
1: Parce que là, tu dois avoir besoin de chauffeurs, comme tantôt il nous disait. Tu dois avoir besoin aussi de mécaniciens. Peux-tu nous résumer un petit peu, là, on est allé avec Charles, mais peux-tu nous résumer un petit peu tes besoins exactement dans l'entreprise? Qu'est-ce que tu as besoin? Si tu as besoin de personnel de bureau administratif, qu'est-ce que tu as besoin exact?
0: Oui. Au niveau de l'administration, notre équipe est vraiment complète. J'ai une belle équipe en place. Les gens sont là depuis plusieurs années. Ce qu'on a le plus besoin en ce moment, ça serait des mécaniciens de véhicules lourds.
1: OK.
0: Des gens, justement, pour le service de déneigement, principalement des opérateurs de charrues épandeurs.
1: OK.
0: Donc, des gens avec un permis classe 3 ou classe 1 qui viendraient pour l'hiver pour faire le déneigement.
1: Tantôt, Charles nous parlait des avantages des heures, OK, garanties. En tant que toi, du côté administratif, tu peux-tu aller un petit peu plus loin dans les avantages que vous offrez pour les chauffeurs ou les mécaniciens ou tout ça?
0: Oui, bien, c'est sûr que ça dépend toujours des postes parce que moi, j'aime ça dire, on a une flexibilité d'horaire. Moi, mon équipe administrative, ben écoute, tant que ta job est faite, le nombre d'heures que tu fais, ça me dérange pas. Fait que c'est sûr que ça, c'est un avantage.
1: Ouais, c'est belle.
0: Tu sais, que tu rentres à 6 heures, que tu finisses à 2 heures, ou que tu prennes congé un mercredi après-midi parce qu'il fait beau, ben moi, ça me dérange pas tant que ta job est faite et qu'il n'y a pas de répercussions sur les autres.
1: Okay.
0: C'est sûr que sur le déneigement, ben, c'est une autre affaire. Ouais, parce que quand il neige,
1: tu peux pas faire ça en télétravail, hein?
0: Non, c'est...
1: ça va mal.
0: Peut-être un jour avec les lunettes
1: VR. Ouais, peut-être.
0: Mais là, c'est ça. Fait que les avantages peuvent varier selon les postes, mais ce qui est, pour tout le monde, ben, on a un REER collectif que les gens peuvent cotiser dès l'embauche.
1: OK.
0: Puis nous, après un an à l'emploi, ben, on cotise dans un RPDB. Donc, c'est l'employeur qui bonifie les heures de travail dans un RPDB. Après ça, on offre des activités plusieurs fois par année. Oui, c'est ça, exact. Puis moi, j'aime vraiment ça. Fait que à chaque année, moi, j'aime vraiment ça prendre soin de mon équipe. Puis, tu sais, les gens qui sont là, c'est comme... on aime ça dire qu'on est comme une famille.
1: C'est le fun.
0: Fait que les gens, tu sais, on a une belle rétention. À chaque hiver, les gens reviennent.
1: Oui, parce qu'Antoine le mentionnait, 80 % des gens reviennent. Oui,
0: exactement. C'est sûr qu'il y a une expansion. Donc, à chaque année, on a besoin de plus de monde.
1: C'est pas à cause des départs, c'est à cause de l'expansion. Chose qui est à noter, hein, faut le dire. Hein, parce qu'il y a des entreprises que ça vire beaucoup. Mais ça, j'aime ça spécifier, c'est 80 % du personnel qui est ici tout le temps. Ouais, puis le reste, c'est l'expansion avec des nouveaux contrats, des nouveaux... c'est le fun, ça.
0: Exactement. Puis ça, ça n'inclut pas ceux qui sont là à l'année. C'est vraiment les saisonniers qui reviennent. Ceux qui sont là à l'année, j'en ai plusieurs, là, que ça fait 5-6 ans qu'ils sont avec nous, puis qu'ils grandissent dans l'entreprise, puis on leur cherche des opportunités pour se développer.
1: Aussi. Comment tu trouves ça? On va aller un petit peu dans le plus sur le personnel. Là. Comment tu trouves ça, travailler avec une... Tu sais, tu es une femme, jeune femme. Tantôt, tu me disais tu as quelques enfants, pour mentionner. Bravo. Comment tu trouves ça, travailler dans un milieu d'hommes, puis gérer un milieu d'hommes?
0: Bien, j'ai pu l'apprendre de façon graduelle, avec une plus petite équipe. C'est sûr que des fois, tu sais, je ressentais le besoin de prouver ma crédibilité là-dedans.
1: Ouais.
0: Mais maintenant que j'assume ma position, ben ça se passe bien. Là, les gens, ils ont confiance en moi. Puis moi, je leur fais confiance aussi. C'est sûr que j'apporte aussi une petite touche peut-être plus humaine. Tu sais, des gars, entre eux, ça se parle moins bien.
1: C'est rough.
0: Pas que ça se parle moins bien, mais ouais,
1: c'est rough.
0: Moi, j'apporte peut-être un petit peu plus de douceur. Dire, hey, ça va-tu bien? T'as-tu bien dormi cette nuit? T'es-tu bien reposé, gars? Prends soin de toi, là, retourne à la maison, puis tu reviendras après. Je pense que j'apporte cette humanité.
1: En fait, t'es une femme d'affaires, fait que t'amènes une certaine stabilité, une certaine vision que des gars, tu sais, on s'entend, des gars de transport, des fois, ça peut se ramasser solide, là.
0: Ouais.
1: C'est pas toujours.
0: Mais en même temps, je dis les vraies affaires, tu sais, je prends pas des gants blancs, puis, tu sais, des fois, moi, puis Charles, ben, je suis plus le bad cop que le bon cop parce que je suis plus, OK, ben, regarde, c'est ça qu'on.
1: C'est
0: ça. Il y a une plus grande constance, mais je suis là aussi pour écouter les gars.
1: Tantôt, tu me disais que tu as fait l'école de Beauce en entrepreneur.
0: Oui, l'école d'entrepreneur.
1: Qu'est-ce que, aujourd'hui, parce qu'il y a des gens qui nous écoutent, puis je pense toujours à. Tu sais, j'ai travaillé avec David Morneau, Catherine Lonfait, la famille Boutin, il y en a plein de gens que je connais qui ont fait. Qu'est-ce que ça t'apporte aujourd'hui dans ta gestion d'entreprise, l'école de Beauce?
0: Hey, ça m'apporte tellement de choses, mais cette école-là, ça nous apporte aussi à se regarder nous-mêmes comme entrepreneurs. Fait que ça me permet, initialement, ça m'a permis de prendre soin de moi pour mieux prendre soin de mon équipe.
1: Okay.
0: Ça m'a permis d'être une meilleure personne personnellement pour être une meilleure entrepreneur après, puis être meilleure.
1: Peut-être une chose que j'ai pas faite, moi, ça.
0: Ça m'a permis d'avoir des contacts. Moi, ma cohorte de l'école de Beauce, là, c'est...
1: C'est des contacts, hein?
0: Oui. Puis, tu sais, on est partout dans la province de Québec. Là, on était 22
1: éparpillés. Vous parlez-vous encore?
0: Oui. J'organise justement avec un de mes collègues notre prochain séjour en octobre. Là, on se rassemble. Puis, on est 18 sur les 22 à
1: comme
0: se rassembler.
1: Comme c'est bon.
0: Oui. On fait ça une fois par année depuis qu'on a gradué. On a un groupe. On se parle très souvent.
1: Puis, tu as gradué, ça fait-tu longtemps?
0: Décembre
1: 2024. OK. Ça fait presque deux ans.
0: Oui.
1: Puis tu le conseilles, en fait, pour les jeunes entrepreneurs de suivre.
0: Oui, mais faut pas que tu t'attendes à aller à l'école puis que ça soit académique puis que tu apprennes dans un livre. C'est plus, tu écoutes l'expérience des autres, tu apprends via l'expérience des autres. C'est très riche en contenu puis ça te ramène beaucoup à toi aussi.
1: C'est le fun, ça.
0: Oui.
1: Dernière question. Où vous voyez votre entreprise dans 10 ans?
0: Oh, c'est une bonne question, ça. Je la vois encore grossir, mais pas Moi, en tout cas, j'aimerais ça avoir une stabilité, mais j'aimerais ça aussi continuer d'être avec les gens avec qui on est. Parce que, comme je l'ai dit tantôt, c'est comme une famille. Puis moi, de venir voir mon équipe et que les gens sont là année après année. Tu sais, je suis contente de les voir. Je les vois pas, les chauffeurs. Ah. Tu sais, moi, quand j'arrive le matin à 7 heures, ils sont déjà partis. Ah, ouais. Fait que quand on les rassemble et qu'on se voit tout le monde, on est vraiment contents. Fait que je vois, j'ai une vision que ça va continuer encore plus fusionnel entre les membres de l'équipe. Peut-être qu'on aurait d'autres projets. J'ai aucune idée.
1: Est-ce que vous avez un projet d'acquisition?
0: Non, on n'a pas de projet d'acquisition. Okay. On y va vraiment...
1: Si sans... je te pose des questions, puis...
0: Non, mais c'est le fun, j'aime ça me faire challenger,
1: si,
0: c'est bien correct.
1: Si il y en arrive une, vous êtes au courant, est-ce que vous êtes ouvert à une acquisition?
0: Oui, certainement.
1: OK. Ouais. Puis ça, une acquisition, c'est-tu quelque chose... Parce qu'il faut faut-tu combiner une famille, travail, santé? Est-ce que c'est quelque chose qui te ferait peur ou non?
0: Non, parce qu'on est trois associés qui... On a quand même la même vision dans tout ça. On est capable de bien mettre les choses en place, puis on a une belle équipe qui nous aide à mettre ça en place.
1: C'est important. Hein?
0: Moi, mon seul point que j'ai toujours dit, c'est je veux être capable de croiser quelqu'un dans la rue puis savoir qu'il fait partie de mon équipe.
1: Ah, c'est fun.
0: Je veux pas que ça soit trop gros au point de plus connaître les gens. Moi, c'est là que je vais être désalignée avec ma vision.
1: Je te comprendrais bien. Parce que ça... Puis tu sais, quand on part en entreprise, on ne sait jamais ce que ça va arriver. Hein? On ne sait jamais ce que ça va arrêter. On ne sait jamais. Fait que, tu sais, c'est plaisant de voir ça. Puis j'aime ça voir, comme je te disais tantôt, Richard. Moi, aujourd'hui, c'est un plaisir de vous parler parce que j'étais jeune entrepreneur puis j'avais du guts. Puis quand je vois ça aujourd'hui, les gens de votre âge avec des enfants, une famille... qui fonce dans une entreprise qui aime ça, qui n'est pas toujours facile avec un manque de personnel, des challenges, des CSST, je sais quoi, tu sais, des mécaniciens, tout ça. Fait que je voulais, mon chapeau, je voulais vous dire félicitations, puis bravo de faire ce que vous faites. Là. C'est vraiment plaisant de vous voir. J'adore ça. Parce que moi, j'ai été jeune entrepreneur, puis chez l'énergie puis le temps que ça prend. Pour monter en entreprise. Je sais que c'est pas facile. C'est pour ça que j'encourage les jeunes à le faire. Mais vous autres, là, félicitations. Je suis vraiment fier. Je suis vraiment fier de voir ce que je vois aujourd'hui.
0: Mais il faut que tu aies des bons partenaires aussi qui te soutiennent. T'sais, si moi, mes enfants sont malades, il faut que mes associés comprennent, puis qu'on s'échange les rôles, puis qu'on se soutienne là-dedans.
1: Tu savais qu'un associé, c'est comme un mariage?
0: Hein? Oui. Ah, il faut que ton contrat soit solide aussi.
1: Oui. Tu peux t'en parler. Mais félicitations, puis bravo. Puis, est-ce que tu peux répéter les numéros, s'il vous plaît, si quelqu'un qui nous écoute, là, ouais. Qui veut venir appliquer, là, puis faire le tour. Mais attends un petit peu, je n'ai pas terminé. Tantôt, tu me disais que tu as un camion.
0: Oui, oui.
1: Parle-moi un peu de ton expérience, parce que là, tantôt, tu m'as nommé Jessica, la blonde à Martin, puis c'est un ami. Explique-moi un peu pourquoi tu es arrivé avec un camion. C'est quoi le challenge?
0: Bien, c'est juste que nous, dans notre vision, puis dans notre gestion d'entreprise, on achète des camions bernes pour faire du transport de vrac. Puis à un moment donné, Charles dit, veux-tu un camion à ton nom? Fais le processus, puis on t'achète un camion, choisis le nom de la compagnie, choisis ton logo, vas-y avec ça. Fait que moi, j'ai un Mac noir avec une grosse licorne arc-en-ciel dessus. Il s'appelle Transport AEC pour André-Ève Côté, mais aussi pour arc-en-ciel. Fait que là, okay. ça fait super quétaine, mais il est super beau, il est super propre. Mais tu sais, ma valeur ajoutée n'était pas d'être sur un camion.
1: C'était d'avoir un camion.
0: Ben c'est ça. Puis tu sais, moi, ça me fait vraiment plaisir quand les filles viennent, ou les gars, là, mais quand les filles viennent, puis ils disent « Hey, moi, je conduis à licorne », puis tu sais, j'en entends parler, puis « Hey, j'ai vu la licorne sur la route ».
1: Ben, c'est le fun, ça.
0: Ouais, fait que ça apporte... tu sais, les filles sont autant les bienvenues que les hommes ici, là. Puis,
1: ben oui.
0: Souvent, on se fait dire « Ah, ta chauffeuse est vraiment bonne ».

0: Amel puis Charrette.
1: Vous passez, là, vous emmenez à Parc en avant, vous montez au deuxième étage. Tantôt, j'arrive, ça va super bien, c'est pas compliqué. Là. Fait que merci beaucoup, puis on s'y encourage.
0: Merci à toi.
1: Félicitations.
0: Merci.
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4: Rap français, ok. 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
2: Ouais, ben ouais.
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7: Bon samedi à vous tous et toutes et bienvenue dans la zone parallèle. J'essaie d'enlever l'espèce de truc de quoi qu'on... Et voilà, on peut-être qu'on voit, si je m'ajoute à la scène, ça irait encore mieux. Et bienvenue à tous dans l'émission Zone parallèle. J'ai avec moi en studio notre belle Honorine ainsi que Jean Morissette qui est là.
8: Salut tout le monde!
9: Bonjour!
7: Ça va bien?
8: Oui, oui on... salut tout le monde.
7: Oui, t'as pas dessus, on t'entend très bien.
9: J'ai jamais fait ça.
7: OK, ben non, moi. Hein?
9: Non, c'est non, pas c'est toi. C'est une légende urbaine.
7: C'est ça. Puis on a aussi notre ami, comment tu l'as appelé, mon aide-jardin tantôt?
10: Oui, mon aide-jardin, il est trop gentil. Oui,
7: Gabriel, il est ici, mais là, je sais pas, il est où, il est ressorti du studio.
9: C'est parce qu'il m'avait emmené un gilet médium, là, je suis large, moi, là.
7: Fait OK.
9: Qui est allé le changer.
7: Ah, d'accord, il en a acheté plusieurs. Dans... Ah, c'est celui avec le hibou, puis oui. Oui, j'en ai un pareil comme le
9: puis l'OVNI, si je... ben oui, hey, je...
7: Oui, c'est cool. Ah, ben oui, c'est cool. Il nous a acheté des beaux petits gilets.
9: Non, mais
7: ben,
9: fin, toi.
7: Oui, il est gentil, Gabriel. Salut, Gabriel.
11: Salut, bonjour à vous.
9: J'espère que tu vas les montrer.
7: Ben, je ne sais pas si je vais vous le montrer. Je vais tourner les caméras dans pas long. Honorine, elle va s'en charger. Moi, j'en ai un pareil, comme justement de la même couleur. T'as un peu tourne la caméra. Comme ça, on va pouvoir le voir. Ben oui, avec les petits hiboux, puis l'OVNI, oui.
9: Puis l'OVNI, ben oui.
7: Oui,
9: c'est... Est-ce que tu peux nous expliquer d'où est-ce que ça vient?
11: Ben, c'est un site Internet que j'ai trouvé sur l'Internet. Tu l'achètes en gros, puis ça t'en vient pas cher.
9: Ah oui?
11: Ben, c'est sur YouTube, j'ai pensé.
9: Ben combien, écoute, je vais te le payer. Là.
11: Non, il n'y en a pas question.
9: Ah, OK. Un gros merci d'abord.
11: C'est tout ce que je demande.
10: Je te ferai un bec sur la bouche tout à l'heure. Oh!
7: T'es bonne avec ça, t'as avec la langue.
9: Programme familial.
7: On rigole. Je pense que je vais. Ben avant de tourner la caméra, parce que je vais la tourner vers vous autres tantôt, parce que j'ai juste une caméra qui fonctionne, que j'ai mis, justement parce que je voulais pas. Ça me tentait pas de mettre le lot. Ben, je savais pas que tout le monde allait être là ce matin, en plus.
9: On joue des tours.
7: Ben oui, gang de petits cachotiers. Ben, salutations à tout le monde qui nous écoute en ce moment sur le direct de Zone Parallèle, YouTube et sur Facebook. Ben, en gros, ben merci d'être là. Et aujourd'hui, on reçoit nul autre que Mélanie, je sais pas Mélanie, Mélodie. Je crois qu'on dit sax, mais je suis pas certaine. Oui, c'est ça. OK, elle me fait signe que oui. Et je veux te laisser la présenter, Honorine, parce que c'est ça. C'est, je vais te laisser faire savoir qui est cette fille.
10: OK. Alors, Mélodie Sac, c'est comme ça?
7: Oui, c'est ça.
10: Et elle est enseignante en spiritualité, chamanisme et travaille sur les mémoires. Clairvoyante, clairaudiente, et alors ça, je ne sais pas si ça se dit comme ça, clairsentience.
7: Sentience.
10: Sentience, mm-hmm. C'est comme ça? Bon. Médium, elle est en contact depuis son plus jeune âge avec les différents plans de la conscience. Bah, en fait, elle a plusieurs cordes à son arc, hein, d'après ce qu'on voit.
7: Oui.
10: Avec plus de 30 années d'expérience et de pratique, Mélodie enseigne l'énergétique, le chamanisme, le développement des capacités psychiques, le travail sur les mémoires et autres disciplines spirituelles depuis bientôt 10 ans. Aussi connectée que bien ancrée, elle transmet une spiritualité simple, accessible, sans dogmatisme ni élitisme, et pratico-pratique pour être intégrée avec fluidité dans le quotidien. Mélodie aide ses étudiants à devenir autonomes, à se faire confiance et à créer leur propre pratique au lieu de répéter des protocoles rigides et enfermants.
7: Je l'ajoute à la scène. Bonjour Mélodie, comment vas-tu?
12: Bonjour, bonjour tout le monde, mais je vais très bien et toi?
7: Oui, ça va bien. Là, tu voyages entre le Canada et la France. En fait, tu es d'origine française, mais tu habites aussi au Québec?
12: Alors, je suis d'origine française, j'ai passé 5 ans au Québec. Et là, en ce moment, je suis de retour en France, mais mon conjoint est québécois. Il est né au Pérou, mais il a grandi au Québec. Du coup, on est régulièrement au Québec. Puis j'ai une bonne partie de ma famille d'âme au Québec. Donc, je leur fais plein de bisous.
7: C'est donc bien cool, ça. Fait que ouais. Est-ce que tu as enseigné à Québec, justement, au Québec?
12: Alors, moi, j'enseigne principalement en ligne, mais j'ai déjà fait une retraite au Québec qui était absolument magique. Et donc, oui, de temps en temps, je vais faire des retraites et c'est là que je vais enseigner en présentiel. Mais sinon, comme je bouge beaucoup et que j'ai vraiment des étudiants un petit peu partout dans le monde qui bougent beaucoup aussi, c'est toujours plus facile de faire en ligne. Et puis, je suis pas une adepte du côté du fast-food spirituel. On peut connecter sur certaines choses pendant 4 jours, mais un vrai enseignement, ça prend un peu plus de temps que ça.
7: Tout à fait. Puis je sais aussi que tu as une vision ou une version différente de bien des gens concernant justement le chamanisme. J'aimerais savoir justement ta version. Je la connais là, mais parce que je l'ai entendue. Je triche un peu, mais je vais te laisser le dire parce que c'est très mal vu dans d'autres pays francophones. Parce qu'il y en a beaucoup qui se disent chamans, mais ils n'ont pas la bonne définition de chaman. Les oreilles nous frisent quand on entend ça, puis même les Autochtones le disent. Voyons, mais c'est oui. Pas ça. Je vais te laisser te parler de ça.
12: Mais avec grand plaisir, c'est un sujet que j'adore, parce que c'est vrai que déjà, ce qu'il ne faut pas oublier, c'était que chaman, ce terme-là, à la base, il est faux. C'était un terme qui était vraiment utilisé pour des peuples spécifiques dans un lieu spécifique. Aujourd'hui, on utilise ça pour désigner toutes les personnes qui travaillent un peu dans la spiritualité, mais au milieu de tout ça, en fait, il y a beaucoup de gens qui font beaucoup de choses différentes. Et c'est important d'aller se renseigner sur la réalité de ce que font vraiment les gens. Et aujourd'hui, on confond beaucoup aussi le folklorisme avec le chamanisme. Et il y a beaucoup de gens qui vont aller chercher des pratiques à droite, à gauche, mais qui comprennent pas déjà ce qui est au fond de ces pratiques, le sens de ces pratiques. Et je pense que autant c'est toujours intéressant de partager nos cultures, mais on n'est pas là pour prendre les uns des autres, on est là pour apprendre les uns des autres. Et aujourd'hui, on voit beaucoup de gens qui vont aller au fin fond de l'Amazonie ou en Mongolie pour faire des cérémonies faites par on ne sait pas trop qui et sans comprendre vraiment ce qui se passe. Et la base, en fait, du chamanisme, c'est plutôt de revenir à soi, revenir à où je suis, qui je suis, et connecter avec les esprits qui nous entourent, avec notre propre énergie, et travailler avec notre propre énergie là où on est. Et c'est un art de vivre, c'est une connexion au quotidien, c'est une conscience au quotidien, c'est un respect. Et c'est pas juste aller faire un protocole ou une cérémonie au fin fond de la jungle une fois tous les deux ans. Ça va bien plus loin que ça. C'est vraiment, il y a des choses qui nous impactent. Et comment est-ce qu'on travaille avec ça? Comment est-ce qu'on se libère au quotidien de tout ça? Comment est-ce qu'on honore nos ancêtres et toutes les énergies, tous les esprits avec lesquels on est en connexion au quotidien? Et comment est-ce qu'on honore la nature? Parce que si on respecte pas la nature, si on honore pas la nature, ben ça veut dire que déjà on se respecte pas soi et qu'on s'honore pas soi parce qu'on en fait partie. Et c'est là qu'il y a beaucoup de problèmes qui commencent à arriver parce qu'en fait on se dissocie de tout ça. Et le chamanisme, il est là pour nous aider à rétablir l'harmonie. Il n'est pas là pour avoir un hype et puis se sentir vivant une semaine par an. Il est là au quotidien pour se reconnecter à soi et pour retrouver cet équilibre en fait en nous et autour de nous.
7: Ok, c'est exactement ça en réalité. Parce que j'ai discuté souvent avec des Autochtones, puis c'est justement l'un d'entre eux me disait ça, que il y a beaucoup de gens du Québec qui s'en vont en France se disant « Je suis chamane, je suis d'origine autochtone, etc. » Là, ça fait monter ouais, justement, Jeanne, tu viens de faire le signe de pièce.
9: Ça effectivement. Peut être ça aussi.
7: Oui, c'est ça. Les gens font les choses en profitant d'une situation en se disant autochtone parce qu'ils viennent du Québec. Mais en fait, pas parce que tu viens du Québec et que tu as peut-être des origines autochtones que tu connais le langage, on va dire, dans ce niveau, cette sphère-là, des énergies.
12: Exactement.
7: Puis c'est ça que je
12: Il y a eu tellement de ruptures des traditions partout aussi. Donc, c'est pas parce qu'on appartient à une tradition qu'on est vraiment connecté à cette tradition. Et on en parlait encore avec mon conjoint tout à l'heure, parce que ben on a été au Pérou et puis lui il est d'origine péruvienne et c'est pareil, que ce soit dans la région de Cusco, la jungle, etc. Aujourd'hui tout le monde se dit chaman. En Mongolie c'est pareil et partout l'appât du gain est là. Donc c'est pas parce que quelqu'un porte un costume traditionnel
7: exact.
12: Que forcément c'est ce qu'il fait.
7: Exactement.
12: Et souvent, d'ailleurs, honnêtement, les personnes que j'ai connues et qui avaient mes plus grands mentors et les gens qui avaient le plus de connexions, c'était des gens, jamais on aurait cru qu'ils faisaient ce qu'ils faisaient.
7: C'est-à-dire, tu dis, ça paraît pas dans leur face que ces personnes-là font des soins énergétiques ou quoi que ce soit. C'est un peu ça, tu veux dire,
12: parce
7: dans le fond.
12: Ils n'ont rien à prouver, en fait.
7: Oui, c'est ça. Exactement.
12: Complètement.
7: Jusqu'à là, maintenant, les gars, ça va? Ou la fille? Ouais. Oui? T'as-tu des questions?
9: J'en ai une aussi.
7: Ah, ben, t'es un peu, moi, tourner. Ah, oui, continue, allez. Parle. Je vais tourner la caméra vers les gens en studio. Vas-y.
9: OK. J'ai cru lire que vous travaillez sur les mémoires. Qu'est-ce que vous voulez dire par travailler sur les mémoires?
12: Alors, on est l'héritage de tellement de choses. Et en fait, on a des mémoires d'autres vies. On a des mémoires de notre famille, donc tout ce qui est transgénérationnel. Et on est connecté à tout un tas de choses qui se sont passées ou qui se passent sur d'autres plans.
9: Voilà.
12: Et c'est ce qui fait que des fois, on va réagir de façon complètement disproportionnée ou irrationnelle à certaines choses, et on ne sait pas pourquoi. Il y a eu des études qui ont été faites, notamment par rapport à la Shoah, les descendants des personnes qui ont vécu tout un tas d'atrocités pendant la Seconde Guerre mondiale. Il y a eu un changement au niveau génétique. Donc aujourd'hui, on commence à pouvoir prouver ce genre de choses, mais en fait, on le sait depuis des décennies que ça laisse un impact. Et on a tout un tas de personnes qui ont des souvenirs qui reviennent ou des impressions. Et en fait, ils vont vivre des choses qui font pas forcément de sens dans leur vie actuelle, avoir des phobies, des peurs terribles pour certaines choses ou des émotions disproportionnées quand ils regardent une scène de film. Et souvent, c'est parce que ça vient appuyer sur une mémoire, sur une énergie qu'ils portent en eux d'un événement qui a été souvent traumatisant. Et en fait, quand on va aller retourner sur cet espace-temps, entre guillemets, connecté avec cette énergie pour voir qu'est-ce qui s'est passé, comment est-ce qu'on peut remettre encore une fois de l'harmonie dans tout ça, rééquilibrer, faire sortir l'énergie qui a été coincée. Souvent, là, en fait, on va pouvoir faire changer les choses, rétablir l'harmonie, l'équilibre, et du coup, bah, la réaction, elle ne sera plus du tout la même. On aura fait sortir la charge énergétique, la charge émotionnelle, et on aura pu travailler, du coup, avec cette mémoire, avec cette énergie que cette mémoire a pu créer. Je sais pas si je suis assez claire, si ça répond à votre
9: question. On se comprend. Non, c'est beau. On se comprend.
7: C'est assez clair.
9: C'est beau, oui.
7: Et je vois un commentaire, justement, de New Mick qui dit intéressant. Je pensais pas qu'il y avait des femmes chamanes. En fait, il y a des femmes et des hommes médecins. C'est la même chose. Pour moi, c'est la même chose. T'es médecin.
12: Et surtout que. Médecin à la base, il y avait plus de femmes chamanes que d'hommes chamanes.
7: Ben oui, justement. En plus. Parce que,
12: parce qu'en fait, si on y réfléchit, c'est logique. La femme, déjà, est très connectée avec la création. On dit toujours, ah oui, l'intuition féminine, mais en fait, on a été élevé dans cette connexion de faire attention aux autres. Et en plus, ben, on a cette énergie en nous de la création. Donc, on est plus connecté tout de suite à la nature et ensuite, d'après ce que certains textes disent, il y a eu des personnes qui ont fait des recherches extrêmement poussées là-dessus, et je pense notamment à Max Dachoux, et il y aurait eu justement les femmes qui auraient enseigné aux hommes, et après il y avait des couples qui travaillaient ensemble. Ce qui s'est passé, c'est que à l'époque de la christianisation, quand les religions sont arrivées, on a viré toutes les femmes de tous les textes parce que ça faisait un peu trop désordre, et puis on a dit que c'était juste les hommes, et puis il y a eu aussi beaucoup d'erreurs de traduction dans des langues en fait où il n'y avait pas de féminin de masculin, et ensuite dans les langues où il y avait du féminin et masculin, ça a été mis automatiquement au masculin.
9: Exactement. Même moi, quand j'étais jeune à l'école, il nous apprenait que masculin, féminin, c'est le masculin qui l'emporte en écriture, je parle.
7: Exactement. C'est vrai, ça a toujours été.
9: Oui.
7: Mais c'est vrai ce que tu dis en plus, Mélodie, parce que crime, tu sais, il y a encore des religions aujourd'hui que pour eux, la femme, c'est le tapis d'entrée, ce qu'on s'essuie les pieds, là.
9: Puis encore.
7: C'est vraiment, oui, puis encore. Puis c'est d'obliger
12: de. C'est terrible autant pour les hommes que pour les femmes parce que.
9: Ça l'aide.
12: En fait, on a besoin de travailler ensemble. Et on se complémente tellement. Et c'est magique quand justement les hommes et les femmes travaillent ensemble. Et ça me fait penser à une discussion que j'avais eue avec une de mes mentors, où justement, quand on va faire un travail extrêmement approfondi, souvent au niveau des guides qu'on va avoir à un moment, on va avoir un couple. Parce que il y a ce côté féminin-masculin.
7: Okay.
12: Qui vient apporter encore une fois cet équilibre.
9: Mais c'est ça qui est
12: la. S'il y a des hommes et des femmes sur la planète, c'est pas pour rien.
9: Exactement. C'est ça qui est la normale. Vous n'êtes pas sans savoir que les Templiers, lorsqu'ils ont fait des cathédrales puis tout ça, ils cachaient le côté féminin, mais ils le mettaient tellement gros que personne ne le voyait. Mais eux, ils aimaient au sens large, là, la femme. Parce qu'on est complémentaires. On n'est pas moi je suis plus fort que toi, là. Ça marche pas de même.
11: Les Templiers, la femme était comme mal vue, était comme sorcière.
9: Non, c'est la religion catholique, ça, mon homme. Tu te trompes. Les Templiers aimaient la femme.
11: OK.
9: Oui. Non, je peux faire un programme de ça.
10: J'ai toujours rêvé de me marier avec un Templier.
9: Oh! peut-être que tu le fais. Faudrait que madame. Te fasse. Est-ce que vous faites l'hypnose?
12: Alors, je ne fais pas de l'hypnose, mais disons que quand on travaille en voyage chamanique ou en méditation guidée, c'est comme des disciplines un peu cousines. C'est un peu le même principe, sauf que la personne reste totalement consciente. C'est plus proche à la limite de l'hypnose ericksonienne, mais encore là, en fait, la personne est encore plus présente. Et ça ne fonctionne pas tout à fait pareil au niveau de l'induction. Des fois, l'induction en hypnose peut être aussi assez brutale. Et en fait, il n'y a pas d'induction de cette façon quand on fait un voyage chamanique ou une méditation guidée. Et en fait, au niveau énergétique, on ne travaille pas tout à fait sur les mêmes plans.
9: D'accord.
12: Mais c'est extrêmement intéressant et c'est très facile à faire.
9: Il faudrait que vous nous donniez quelques exemples, quelques façons de faire. Je suis preneur.
12: Ce qui va être important... Ce qui va être important, d'abord, ça va être surtout pour avoir des informations, parce que le principe est très facile, mais souvent, on est tellement dans le mental que ce qu'on va recevoir, on va le mettre de côté. Donc, ce qui est super important, c'est développer tout ce qui est clairvoyance, clairaudience, clairsentience, qui sont nos sens psychiques, mais c'est l'extension de nos sens physiques. Donc tout le monde les a. Il n'y a pas de don, il n'y a pas de tout ça. Tout le monde en est capable. Et on le fait régulièrement sans s'en rendre compte. Quand on imagine quelque chose dans notre tête, quand on pense à notre chanson préférée, tout ça, en fait, c'est l'utilisation de nos sens psychiques. Mais c'est une utilisation qui est juste sur ce moment-là. Et quand on commence à développer ça, à travailler avec ça, ben on peut partir sur des visualisations et on va imaginer, alors si on veut aller travailler sur les vies antérieures, il faut mettre des protections, c'est toujours important. Oui. Donc c'est pour ça qu'on n'aura peut-être pas l'occasion de faire ça ce soir. Mais c'est d'apprendre à mettre des protections, pareil, c'est extrêmement simple. On peut commencer par une bulle de lumière, un petit nettoyage énergétique. On peut commencer par imaginer une douche de lumière, poser des intentions que ça nous nettoie. Et ensuite, on va poser l'intention et imaginer ce qu'on veut. Donc, il n'y a pas une façon de faire spécifique qui est la bonne. On peut imaginer qu'on va se rendre dans une bibliothèque au-dessus des nuages. Il y a plein d'images qu'on peut imaginer, mais le but, en fait, c'est de donner cette intention, de changer de plan de conscience et d'aller se connecter à autre chose. Et on peut aller demander de connecter avec notre livre de vie, de connecter avec une autre vie.
9: Excusez, je pensais que vous aviez fini, je m'excuse. Est-ce que vous parlez des mémoires akashiques?
12: Ça coupe un peu. Oui, tout à fait, les annales akashiques.
9: D'accord.
12: Aujourd'hui, c'est vrai qu'on appelle ça assez souvent comme ça. Et on va pouvoir y accéder très facilement. On y accède sans s'en rendre compte toute la journée, mais là, on va le faire en conscience, en posant vraiment l'intention d'aller connecter à une mémoire. Et quand on a commencé à développer clairaudience, clairvoyance, clairsentience, et qu'on a l'habitude de reconnaître en fait ces images-là, ces sons, ces impressions qui vont commencer à arriver, ben, on va avoir des images, on va avoir comme une espèce de scène qui va se passer. Et là, on va comprendre où est-ce que je suis, quelle est à peu près quelle époque, quelle est la dynamique de la situation. Mais il ne faut pas se fier non plus complètement à ce qu'on voit, parce que souvent, c'est des symboles. Et il peut y avoir aussi plusieurs situations qui vont être mises dans une seule pour qu'on comprenne qu'il y a quelque chose qui s'est passé à un moment et ça a créé une dynamique. Parce que le but, c'est de comprendre qu'est-ce que ça a comme conséquence sur notre vie actuelle et de travailler par rapport à notre vie actuelle. Parce que savoir qu'on a été Jules César ou Cléopâtre, ça n'a pas trop d'intérêt. Mais par contre, savoir qu'on a vécu un traumatisme, qu'on a vécu à l'époque des Templiers peut-être, et puis qu'on a été décapité parce que quelqu'un voulait notre argent, ça peut être intéressant. Parce que ça peut créer tout un tas de situations dans notre vie actuelle, qu'on peut du coup comprendre, qu'on va pouvoir désamorcer, avec lesquels on va pouvoir travailler, et du coup on va pouvoir réintégrer aussi cette énergie qui a pu rester figée dans cet espace-temps et faire en sorte qu'aujourd'hui on peut avoir des problèmes d'argent par exemple. Donc il y a tout un tas de choses sur lesquelles on peut travailler.
9: J'ai une question pour vous encore. Moi, je suis très curieux. Je suis désolé. Vous utilisez trois mots clairaudience. Après,
10: clairsentience.
9: C'est ça, c'est ce mot-là que je connais pas.
12: Qu'est-ce c'est que comme le clair ressenti.
9: Qu'est-ce que ça veut dire?
10: Quand tu sens quelque chose.
12: C'est le fait de ressentir, d'avoir comme quand on rentre dans un endroit et comme je sens qu'il y a quelque chose qui va pas ici, ou alors je me sens super bien, ou je sens qu'il y a quelque chose qui bloque, ou tout d'un coup j'ai l'estomac un petit peu haut. En fait, c'est tous ces ressentis qu'on peut avoir qui sont plus ou moins physiques, parce que des fois, on peut aussi juste sentir que ça contracte, que c'est fermé, enfermant, avoir l'impression d'étouffer. Mais c'est pas de vraies sensations physiques, on n'est pas en train d'étouffer sur le moment, mais on a cette sensation d'étouffement qui peut nous renseigner sur quelque chose, une mémoire ou un défunt à côté de nous qui nous dit comment il est décédé. Ça peut arriver aussi.
10: Ben exactement, ouais, Jean. C'est comme quand tu rentres dans un, comme elle dit, tu rentres dans une pièce où ce que tu dis, oh, je me sens observé ou je sens qu'il y a quelqu'un à côté de moi, mais je le vois pas. Je fais juste que le sentir. Ben c'est ça de la clairsentience en fait.
9: Je connaissais pas le mot.
12: Ça c'est la clairsentience.
9: Ou je m'en rappelais pas, mais.
10: Ah ben un peu.
9: Mais je connais le principe. Oui. Mais je me souvenais pas du
10: nom que ça donne. Mais ouais. C'est ça.
9: Merci beaucoup.
10: Mais c'est comme les autres capacités aussi qu'on peut avoir, clairaudience, c'est ceux qui entendent mais qui ne voient pas. Mmh. Tu peux entendre une voix qui te parle, mais ça ne veut pas dire que c'est de la schizophrénie. Il y a vraiment quelque chose à
12: et
10: quelque part.
12: Et on entend
10: part.
12: Tous, mais c'est tellement subtil.
10: Oui, justement.
12: Souvent,
10: c'est
12: on se dit, off, non, c'est juste mon mental.
10: Ben c'est ça le problème, c'est que les gens s'arrêtent à dire, à ne pas écouter ça,
7: Puis en se disant, ah, c'est mon imagination qui vient de me parler. Non. C'est
9: pas, tout pas le toujours temps. La. Ça arrive, mais pas tout le temps.
7: Mais c'est pas toujours ton imagination qui te
12: parle. Ça arrive, mais souvent, c'est autre chose aussi, oui.
7: Ben, justement. Là, pour les auditeurs, oui, effectivement, il y a des coupures à un moment donné, ça lag à peu près à toutes les une minute, je dirais, là, comme c'est oui. là. C'est du côté en France, je ne sais pas si le signal est bon ou si. Mais bref, ça coupe. Et, mais au moins, on ne perd pas de mots parce que ça coupe, mais ça continue.
9: Ben oui.
7: Fait que je trouve ça, au moins, on ne perd rien. Ça, c'est, fait que non, c'est pas chez vous qu'il y a un problème, mes chers auditeurs, c'est justement sur le StreamYard. Je trouve ça fort intéressant à date. Oui, là, on avait Patricia, ben, Honorine, qui, faut que je m'habitue à l'appeler de même parce que c'est ça. Je vais tasser la caméra vers toi pour qu'on puisse te voir.
9: Oui.
7: Elle fait non, non, oui, oui.
9: Oui, oui, oui.
7: Ben, vas-y, Patricia.
13: Bon, j'ai une petite question à poser. Est-ce que vous pouvez travailler sur des schémas récurrents dans des familles de génération en génération? Des choses qui reviennent régulièrement et puis qu'on se dit « Ah, mais comment que ça se fait que dans cette famille, il se passe toujours les mêmes choses ?»
12: Et ça, c'est justement, tout de suite, quand on voit ça, c'est dire « Il y a une mémoire. »
13: Okay.
12: Il y a quelque chose, il y a une énergie, en fait, qui a été coincée. Et jusqu'à ce que quelqu'un aille mettre le nez dedans et se dise « Ok, qu'est-ce qui s'est passé ? Pourquoi ça se reproduit ?» Il y a souvent une information cachée ou un travail qui n'a pas été fait. Et du coup, en fait, cette énergie-là, elle n'a pas pu sortir. Donc oui, effectivement.
13: Donc vous pouvez arrêter ça.
12: C'est ce que j'enseigne à mes étudiants. On peut, oui, oui, oui, le but, c'est de l'arrêter.
13: OK, d'accord. Merci.
9: On parle de réincarnation, là.
12: Alors.
9: Non? Oui, non. Selon
12: vous?
9: Il
12: y a les deux. Il y a vraiment les deux. Il y a le côté mémoire transgénérationnelle. Où il peut y avoir justement dans la famille, en fait, de génération en génération, il y a des choses qui se transmettent. Et il y a aussi le côté des fois où ça peut venir d'une autre vie. Donc là, on parle de réincarnation. Ce qui est plutôt sympa, c'est que assez souvent, on va se réincarner quand même dans la même famille ou assez proche. Donc c'est, des fois, on va faire d'une pierre deux coups. Donc c'est ça qui est cool.
9: Est-ce que, pauvre Carole qui est là, mais, est-ce que vous avez écrit des livres?
12: C'est un projet.
9: Oh, OK.
12: Ça fait un bout de temps qu'on me le demande et ben j'essaie de trouver le temps. Et, mais oui, c'est un projet.
9: Il le faut.
7: J'ai une question aussi de Newmick qui dit, mais la question est très bonne, parce que justement, je voulais lui poser, puis il me la met en commentaire. A-t-elle toujours été comme cela, Mélodie, ou ses sens se sont développés en grandissant?
12: Alors, j'ai toujours été comme ça et ça s'est encore plus développé en grandissant. Mais oui, je suis née comme ça. Comme beaucoup de gens, en fait. Je pense que la chance que j'ai eue, c'est que chez moi, ça n'a pas été bloqué. Je n'ai pas eu des parents qui m'ont dit « Ah, oh, tout ça, c'est n'importe quoi, t'hallucines. » Et beaucoup d'enfants vivent ça. Et du coup, ils bloquent leur capacité. Moi, je n'ai pas eu ça. Donc, ça continue de se développer. Et comme j'ai vécu certaines choses et que j'étais une enfant très curieuse, j'ai porté attention. Je me suis dit, tiens, c'est bizarre. Comment ça se fait? Bon, comment ça fonctionne?
9: Un petit peu plus long.
12: Et du coup, j'ai pratiqué très, très jeune, en fait.
7: La coupure a été un petit peu plus longue cette fois-ci. On a manqué peut-être un petit bout. Veux-tu répéter ta dernière phrase?
12: Oui, je suis née comme ça, donc j'ai toujours eu des capacités développées, mais comme ça n'a pas été bloqué quand j'étais petite, mes parents m'ont jamais dit que c'était n'importe quoi, comme beaucoup d'enfants l'entendent. Et c'est pour ça qu'eux souvent bloquent leur capacité. Et en fait, moi, ça a pu continuer de se développer. Et comme en plus, j'étais très curieuse, ben, j'ai passé beaucoup de temps, en fait, à me poser des questions et à analyser, à me dire, tiens, comment ça se fait que ça se passe comme ça? Je ressens ça. Il se passe ça, je ressens ça. Et en fait, j'ai pratiqué et j'ai développé ça très jeune parce que je voulais comprendre. Et donc, ça a continué et continué et continué de se développer.
7: Justement, pendant ton enfance...
12: Mais je suis née comme ça.
7: Mais oui, on est tous comme ça. On a tous cette capacité-là à la naissance. Sauf que, comme tu dis, les parents souvent étouffent tout ça en disant, voyons...
9: C'est l'œuf du yaourt.
7: C'est ça, mais oh, ça, c'est selon la religion, ouais.
9: On me l'a dit, moi.
7: Oui, c'est ça, c'est le diable qui passe à travers toi. Je me le fais dire encore aujourd'hui.
9: Oui.
7: C'est
12: mon Dieu.
7: Alors, c'est fou, là. Les gens ont entendu ça par la religion et, justement, il y a certaines religions, ce qu'ils disent, non, non, non, non. c'est t'entends des affaires, non, c'est le diable qui te parle.
9: Parce à travers que ça vienne de l'homme de Dieu, pas pour nous autres, le pauvre peuple, là, c'était l'homme de Dieu. Et lui, il savait quoi faire, comment le faire, pourquoi le faire.
12: Mais on voit encore un peu les conséquences de ça avec des fois certains enseignements, avec cette idée de non, il faut passer par moi pour pouvoir connecter. Non, en fait, tout le monde peut avoir une connexion directe. Et c'est mieux d'avoir une connexion directe parce que ça évite d'avoir tous les filtres d'une autre personne. On est tous que des êtres humains. Donc, il n'y a personne qui détient la vérité, qui sait vraiment mieux que les autres. Par contre, ce qu'on peut faire, c'est partager notre expérience et que chacun puisse développer sa façon de faire, sa façon de connecter et recevoir directement. Parce que plus... Ça a coupé.
7: Oui, un peu.
12: On est revenu. Ok, plus il y a d'intermédiaires, plus il y a de problèmes. Donc, c'est toujours mieux d'avoir la connexion la plus directe possible.
7: Oui, puis en parlant de connexion, si tu as d'autres choses d'ouvert autres que le StreamYard, mettons Facebook ou YouTube ou peu importe,
9: ouais,
7: ferme-le, ça va peut-être prendre moins de jus pour ton.
12: Et pourtant, je suis censée être en fibre optique. Ah. J'ai même demandé à mon conjoint de tout éteindre de son côté.
7: Regarde, Mélodie, on va aller à la pause. Et pendant ce temps-là, je sais pas si tu as quelque chose d'ouvert comme Facebook ou autre. Fais juste garder ton StreamYard des fois que. Okay. Et nous, on va à la pause et on revient tout de suite après.
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2: De retour à l'émission avec justement Mélodie Saxe et on a ce que je présente présentement à l'écran, c'est Gabriel Hamel. En fait, Gabriel, il faut que je mentionne qu'il a fait un infarctus l'année dernière et deux ans. Et il y a déjà deux ans.
3: Deux ans, OK.
2: Mais c'est depuis ce temps-là, tu as changé. Il y a quelque chose de changé en toi. Puis là, je veux que tu parles plus fort puis proche à ton micro parce que t'as déjà pas de... Il n'y a pas de son.
3: C'est vrai, ça.
2: Tu parles pas fort. Vas-y. T'avais...
4: J'ai une question pour toi, Mélodie. C'est ça, Mélodie?
2: Oui.
4: Bien ça. Est-ce que tu as des visions?
2: Oui.
4: Est-ce qu'ils te permettent d'avoir des visions sur, sur le chamanisme ou sur autre?
5: Sur beaucoup de choses.
2: Ben, quand tu parles de vision, tu veux dire des choses qui lui apparaissent?
4: C'est parce que côté chamanisme, moi, j'ai été permis de voir des choses.
2: Mm-hmm.
4: Ben, c'est une capacité que j'ai développée avec le temps. Puis ça me permet de voir des choses qui c'est assez spécial, mettons. Donc, ça peut être assez long à expliquer, tout ça, là. Mais est-ce que tu fais des rituels ou est-ce que tu as des visions quand si jamais tu fais un rituel?
5: Alors, si je fais une pratique particulière, c'est sûr que je vais en avoir, mais je n'ai pas besoin d'en faire pour en avoir. Donc, ça va dépendre. Et puis, chaque vision, chaque image peut être très différente. Imaginons que je rencontre quelqu'un et genre, j'ai un message vraiment important à lui transmettre, là ça va arriver tout seul. C'est quand même relativement rare parce que normalement mes guides respectent quand même mon espace privé, l'espace privé des autres, mais ça peut arriver sur une urgence qui est quelque chose qui se produise. Si je fais une pratique, oui, je peux aller voyager dans ce qu'on appelle le monde du bas, le monde du milieu, le monde du haut en chamanisme, même si c'est une façon de voir les choses, c'est pas la seule façon de voir les choses. Et à partir du moment où je me connecte à mes guides, ou ça peut être aussi aux esprits de la nature, à tous les esprits avec lesquels on peut connecter, effectivement, je peux avoir beaucoup d'images qui vont arriver. Je peux aussi avoir des images d'autres vies, des images, des fois, de la vie ou des événements spécifiques qui ont un impact par rapport à ma généalogie. Donc oui, tout un tas d'images différentes, des images aussi envoyées des fois par les défunts pour expliquer ce qu'eux vivent et de quoi ils ont besoin, pourquoi ils ne sont pas passés de l'autre côté. Donc oui, il peut y en avoir un paquet.
3: Est-ce que ça vous arrive de voir le futur?
5: Ça peut m'arriver de voir effectivement des possibilités, des potentialités. Alors généralement, c'est beaucoup quand même sous forme de symboles. Ça peut arriver que ce soit extrêmement proche, extrêmement précis, mais la plupart du temps, ça va être plutôt des possibilités ou une image qui correspond à quelque chose pour me transmettre un message.
3: Merci beaucoup.
2: J'ai vu un commentaire tantôt, le passé sur...

0: émission de qui t'étais?
1: De Diane Gagnon.
0: Je me souviens pas de l'avoir.
1: Porteur d'espoir avec Diane Gagnon à l'époque.
0: Ah, je l'ai pas connue celle-là, pourtant. Je sais pas c'était quand, c'est, ça fait combien de temps de ça?
1: 9 ans.
0: Donc ah, ok, moi c'est juste avant que j'arrive, ok. Parce que je m'en vais là-dessus, là, mes 9 ans. Ça va faire 9 ans que j'étais à l'émission. T'as un petit peu. Il faut que je trouve la question, Colin. Que en fait, en gros, il faut imaginer chaque engramme. Non, c'est pas celle-là. En fait, elle demandait si on est dessus. Ah non, j'haïs ça quand j'ai eu. Maudit de merde. À moins que le commentaire ait été enlevé, là. Ah, Seigneur. J'haïs ça quand ça fait ça.
2: On a rien de tuer.
0: Il y a tellement de monde qui écrit. OK, la question qui tue, sommes-nous morts vivants ou vivants morts? Ben, c'est vrai.
1: Tout dépend ce qu'on appelle mort et tout dépend ce qu'on appelle vivant.
0: Oui, mais c'est vrai. Sa question, elle est subtile, mais quand même intéressante parce que t'as beau être vivant, mais t'es mort en dedans. Parce que t'es pas à l'écoute de toi-même.
1: Et ouais.
0: En tout cas, moi, je la comprends comme
1: c'est
0: ça.
1: C'est un peu le défaut de la spiritualité aujourd'hui, c'est qu'on oublie que ça doit être ancré dans la matière et que si on est incarné dans un corps physique, dans une planète physique, c'est qu'il y a une raison aussi, c'est qu'on a des choses à vivre ici et que notre équilibre, il est justement avec la spiritualité, mais aussi la matière. Parce que sinon, bah, on resterait connecté juste là-haut et puis on n'aurait pas besoin d'un corps physique. Mais on est venu pour une raison spécifique. Donc c'est important de profiter de la vie, de vivre les belles choses de la matérialité. Parce que, bah, on a beaucoup de choses à créer et de faire justement descendre la spiritualité dans la matière, d'ancrer ça sur notre plan de conscience actuel et pas juste d'être complètement flyé toute la journée. C'est comme, c'est pas le but. Sinon, on serait pas ici.
0: Ouais.
1: Ben, et c'est ce qui nous fait nous sentir vivants, cet équilibre aussi. D'avoir ce côté de un bon repas, des moments avec nos amis, des moments à parler aussi d'autres choses. Et cette connexion où on peut aussi parler de spiritualité, pratiquer, se connecter, être en relation avec toutes ces énergies qui nous entourent. On a besoin des deux.
0: Oui, c'est ça.
2: C'est bien dit.
0: Oui, c'est bien dit, je dirais. Il y a tellement de questions qui passent, crime que il en rajoute, il s'en rajoute. Le temps que je vais pour la chercher, mais il y en a d'autres qui s'ajoutent. Fait qu'il faut que je recule tout le temps. Pas évident à suivre. Puis je vois que Honorine, de son côté, elle essaie aussi de répondre ou.
2: Elle répond, oui.
0: Mais c'est justement, elle répond, mais par contre, c'est pas évident. Un petit peu, si j'ai d'autres questions. Je commence juste à recevoir ma pension et j'aime bien ça. Est-ce que ma santé va être bonne pour en profiter longtemps, Mélodie? En fait, est-ce que tu fais de la voyance aussi comme ça? Parce que c'est dans la médiumnité, en fait.
2: À distance.
0: Mais c'est ça, à distance. Est-ce que...
1: Alors, je fais pas de voyance et je pense pas que ce soit quelque chose qu'on peut réellement faire avec précision. Parce qu'en fait, tout dépend toujours de ce qu'on va décider de faire. Et c'est nous qui avons les clés et qui avons le pouvoir de ce qu'on veut qu'il se passe dans notre vie. Donc la question, c'est où est-ce que j'en suis aujourd'hui? Si je fais rien, si je continue comme ça, quelle va être potentiellement l'issue? Et si je veux changer ou si je veux une issue particulière, qu'est-ce que je peux faire pour avoir cette issue particulière? Donc, si on prend l'exemple de la santé, comment est-ce que je peux prendre soin de moi sur toutes les dimensions? Parce que la santé, c'est aussi... on a beaucoup, dans notre époque moderne, et surtout en Occident, cette vision de séparer les choses. Et en fait, il n'y a rien qui est jamais séparé. Donc, si je ne pose pas mes limites quelque part, je vais avoir des limites, des difficultés à poser mes limites dans mes pratiques énergétiques. De la même façon que s'il y a quelque chose qui n'est pas OK dans ma vie, ça peut impacter à un moment un élément de ma santé. Donc, en fait, est-ce que je suis dans l'équilibre dans la majorité des domaines de ma vie? Et si je vois qu'il y a un domaine qui n'est pas à l'équilibre, bah, qu'est-ce que je peux faire pour m'assurer, remettre de l'équilibre, parce qu'on est rarement à l'équilibre, surtout tout le temps, parce qu'on vit. Et du coup, c'est en fait de porter attention à ça. Dans mes relations, dans mes activités, dans ma relation avec mon corps, est-ce que je bouge? Est-ce que je mange correctement? est-ce que mes pensées m'aident et sont positives? Est-ce que quand il y a des émotions, des pensées qui sont un peu moins positives, est-ce que je travaille avec elles? Est-ce que je les laisse sortir au lieu de les coincer et puis de faire un peu effet cocotte minute? Et ça, on sait que c'est

0: bon pour pas grand chose. Et mais en fait, on a besoin de ressentir, de laisser sortir les choses, d'être un peu comme l'eau, de laisser les choses couler, ouais. De laisser les choses se passer en fait, de pas s'accrocher. Et c'est ça qui va souvent nous aider à avoir ce qu'on veut et à être à l'écoute, parce que nos guides, l'univers, peu importe comment on appelle ça, vont nous montrer en fait ce qui est au programme en ce moment pour nous, ce qui serait positif pour nous de travailler ou sur quoi porter notre attention. Parce que quand je dis travailler, c'est pas forcément voilà, comme on imagine le travail, les choses désagréables, mais c'est plutôt sur quoi est-ce que je peux porter mon attention en ce moment qui va être bénéfique pour moi, de me dire ben tiens, peut-être que je peux poser une limite là, peut-être que je peux bouger un petit peu plus, peut-être que je peux travailler sur mes émotions ou sur une mémoire qui est en train de ressortir. Donc c'est d'être à l'écoute de tout ça, parce que souvent on sait déjà où est-ce qu'il faut qu'on mette notre attention.
1: C'est comme Manon Léger qui dit « Vive le moment présent », c'est vraiment ça, là. C'est ça. Puis moi, des fois, c'est comme quand je vais sur le bord du fleuve, il y a comme un petit ruisseau qui se jette dans l'eau, justement, et j'envoie toutes mes pensées dans ça, puis bon, ben regarde, mon passé est là, ah oui, dans le fleuve. Va-t'en vers... dans l'Atlantique, puis c'est tout. On continue son chemin, puis j'essaie d'envoyer les mauvais moments de ma journée là-dedans des fois, puis j'envoie ça. J'espère juste que ça fera pas de dommages dans l'Atlantique quand il y a des journées pires que d'autres. Mais sinon... puis il y a aussi... attends un petit peu, Patricia. Honorine, t'as répondu à Nibling David. En fait, où est-ce qu'elle est, sa question, d'ailleurs? Encore une fois, OK.
2: Attends, c'est sans compter les attaques que nous subissons. Et moi, je crie, il faut te protéger.
1: Est-ce que tu fais ça, toi, te protéger?
0: C'est super important. Et honnêtement, on va entendre des fois des gens qui disent « Ah, oh, ça sert à rien de se protéger, si t'es dans l'amour et la lumière. » Non. C'est quelqu'un qui travaille vraiment en énergétique et en chamanisme depuis plus de 10 ans, il n'y a personne qui vous dira de ne pas vous protéger. Parce que des fois, à un moment, ça peut devenir presque un automatisme, donc on n'a presque plus l'impression de se protéger, entre guillemets, mais c'est parce qu'il y a déjà quelque chose qui est là. Et il ne faut pas croire que si ça ne se voit pas, il n'y a rien. À un moment, on est dans un monde de polarité. Donc, il y a de l'ombre, il y a de la lumière. Avec nos peurs, on crée tout un tas de choses. Donc, il y a des énergies qui ne sont pas très sympas. Mais de la même façon qu'il y a des volcans sur la Terre, ils jouent leur rôle. Mais on n'a pas besoin de mettre la main dedans. Le but, c'est chacun chez soi et, tranquille, et on reste tranquille et de ne pas aller les chercher. Et que s'il y en a qui se présentent, c'est juste de dire « Non, merci, ça ne m'intéresse pas. » N'a rien à faire là et merci de rentrer chez toi en fait. Et d'avoir des protections, et la meilleure des protections, c'est d'avoir des émotions avec lesquelles on est à l'aise, de pas avoir de la colère, de la tristesse, de la rancœur qu'on garde, et parce que ça fait baisser nos vibrations et ça nous rend plus vulnérables. On a tous des moments où on vit ça de façon.
3: Mais Elodie, est-ce que vous auriez un
0: truc... augmenter un peu les protections pour être tranquille.
3: Ah, je m'excuse, ça l'a coupé, je pensais que vous aviez fini. Je m'excuse.
0: Oui, non, il n'y a pas de souci. Mais oui, déjà, une première chose que tout le monde peut faire, c'est d'imaginer une bulle de lumière. Quand vous sentez qu'il y a un truc qui n'est pas génial ou que vous voulez rentrer dans un lieu, alors si vous sentez que le lieu n'est pas super, le mieux c'est de ne pas y rentrer, mais des fois on n'a pas trop le choix. Bah, imaginez que vous avez une bulle de lumière et de protection qui se crée autour de vous et vous pouvez demander... aux énergies avec lesquelles vous aimez communiquer. Ça peut être pour ceux qui le terme de guide ça parle, ou d'ange, l'archange Michael, en dehors de toute connotation spirituelle, enfin religieuse, vraiment juste le côté énergie. Vous pouvez réciter une prière, ce qui marche pour vous. Vous pouvez demander à un dieu hindou, peu importe, demander à une énergie avec laquelle vous êtes à l'aise, qui représente pour vous l'amour et la lumière, la connexion vraiment à l'amour et la lumière la plus pure, et demander à être protégé. Et imaginez, vous avez une bulle de lumière qui se crée autour de vous et qui est hermétique et qui fait qu'il n'y a rien qui peut passer, qui n'est pas amour et lumière. Et vous posez cette intention-là, et vous imaginez vraiment ça avec le plus de puissance possible. Et vous pouvez même imaginer qu'il y a de l'eau qui coule autour et qui empêche qu'il y ait quoi que ce soit qui passe. Ça va être ensuite à chacun d'utiliser aussi sa créativité pour créer quelque chose qui lui ressemble. Mais d'avoir cette idée de « je suis protégée et j'ai quelque chose autour de moi qui protège mes énergies ». après, évidemment, j'ai tout un programme où j'enseigne plusieurs techniques de protection et où je guide mes étudiants à trouver les leurs. Donc, c'est sûr qu'on pourra pas faire ça ce soir.
1: Ouais, c'est ça, justement, t'imposes pas ta façon de faire. Tu suggères, en fait. C'est ça que j'aime bien de toi. Et, j'ai un
0: comment. On est tous différents.
1: Oui, justement. Justement,
0: et on a des énergies différentes, on reçoit des informations différentes, et en fait, ce qui marche pour moi, ça marche pour moi parce que je suis moi, et c'est important d'aller trouver en fait que chacun trouve sa façon de travailler avec ses capacités, sa façon de communiquer, sa façon de se protéger. Donc moi, je transmets des idées, je dis qu'est-ce qui marche pour moi, qu'est-ce qui est important à faire attention, parce qu'il peut y avoir des étapes qui vont être importantes. Donc comment est-ce qu'on fait en sorte que ça fonctionne, mais ensuite tout le reste, toute la décoration, on peut changer.
1: Tout à fait. Et la vision des gens de qu'est-ce que c'est, les anges, etc. Il y en a beaucoup qui vont tomber dans le panneau de la religion à quelque part. C'est oui et non. Il y a des choses qui sont vraies, qui sont mal interprétées par les religions. Tu vois, moi, je vois pas les anges comme d'autres vont les voir. Pour moi, c'est des êtres de lumière ou quelque chose dans ce style-là. Pour moi, ça, c'est en fait, on l'est tous un peu à l'intérieur de nous parce qu'on est lumière. On est vraiment une partie de tout ça. Puis je regarde le commentaire de Linda Forti qui dit « Comme nous sommes plus vivants à notre mort, c'est ce que qu'à la naissance, et c'est notre mort. Ceux qui ont vécu un E et demi disent qu'on est plus vivant de l'autre côté. En fait, on n'a pas le corps à traîner, on n'a pas la on est incarcéré ici, dans notre corps, pas incarné, incarcéré.
3: Incarcéré.
1: C'est plutôt le mot, je dirais.
3: Ah oui.
1: Parce que,
0: je dirais, il y a deux façons de voir les choses. Donc, effectivement, pour avoir eu un petit aperçu de ce qui se passe de l'autre côté, c'est juste extraordinaire, c'est juste amour et lumière avec des mots. On n'a pas les mots pour.
3: Il y a les deux, chère, il y a les deux.
0: Si on est connecté à la lumière, c'est plutôt sympa. Mais après, je pense qu'ici, on a aussi la possibilité de faire des expériences absolument extraordinaires, et c'est aussi pour ça qu'on revient. Moi, je dis souvent, ils m'ont eu avec la bouffe. Ils m'ont dit, redescends, il y aura à manger, j'ai signé. Mais je pense qu'il faut se rappeler que la matérialité nous apporte aussi tellement de belles choses. On a tellement une belle planète, les relations qu'on a les uns avec les autres, le café et le gâteau au chocolat. Donc, c'est comme profiter de tout ça parce qu'en fait, c'est très court, finalement. Nous, on se dit, bon, des fois, ça paraît long, mais finalement, ça passe en un clin d'œil. Et c'est un peu comme des vacances qui nous font bosser, mais ça reste comme des vacances très courtes. Et là-haut, c'est un acquis, en fait. Et on va y retourner. Mais le but, c'est de profiter de tout ce qu'on peut faire ici, qu'on ne fait pas exactement là-haut.
1: J'ai 2311 Cricri qui dit « J'aimerais que Mélodie nous parle plus en détail des mondes dans le chamanisme. Le monde d'en haut, le monde du milieu et le monde d'en bas. »
0: Alors souvent, c'est quelque chose qu'on va retrouver dans beaucoup de traditions. Cette vision du monde qui est divisée en trois avec l'image d'un arbre, où on a le monde du haut qui représente les branches, les feuilles, et en fait c'est le monde des énergies beaucoup plus fines, beaucoup plus éthérées, donc ce qu'on peut appeler les anges, toutes ces énergies là qui sont extrêmement légères et très connectées avec cette énergie très très haute, une vibration très très haute. Ensuite on a le tronc qui représente le monde du milieu. C'est notre monde, c'est le monde donc des humains, c'est là où on va trouver certains élémentaux, certains esprits de la nature qui sont très proches de notre vibration. C'est là aussi où on va trouver les défunts qui ne sont pas passés dans la lumière. C'est aussi pour ça que c'est plus facile de communiquer avec cela, même si ce n'est pas toujours avec cela qu'on veut communiquer. Mm-hmm. Et c'est pour ça que c'est le monde aussi où il faut le plus de protection, parce que c'est là où y a aussi toutes les peurs des humains. Il y a toutes les énergies, toutes les émotions, tous les égrégores. Et donc ce monde-là, c'est celui qui est peut-être un peu plus compliqué à naviguer que les autres. Et ensuite, on va avoir le monde du bas, qui représente les racines. C'est le monde de la terre. Donc c'est là qu'on va souvent connecter avec ce qu'on appelle les animaux de pouvoir, avec, encore une fois, des élémentaux, des énergies qui sont très, très reliées à la terre. Donc c'est un monde qui est plus dense, en opposition avec le monde du haut, qui est plus éthéré, plus léger. Mais ce sont deux mondes qui sont extrêmement lumineux et extrêmement protégés. des fois, on va avoir un peu cette confusion entre le monde du bas et ce que certains pourraient appeler le monde du dessous. Mais en fait, c'est vraiment une vision religieuse, parce que la religion a essayé de mettre l'enfer pour pouvoir justement couper les gens de leurs racines, couper les gens de leur connexion à la terre. Alors que si on a un enfer entre guillemets, ben il est plutôt dans le monde du milieu, c'est plutôt des poches de peur dans le monde du milieu, alors que le monde du bas est un monde extrêmement lumineux, extrêmement paisible. Et c'est là que dans le monde du bas et le monde du haut, c'est là qu'on va très souvent en chamanisme pour récupérer des messages, recevoir des conseils, travailler et sur tout un tas de soins chamaniques qu'on peut recevoir par des animaux, par nous-mêmes. On va aller travailler sur nos énergies pour justement rétablir l'équilibre quand il peut y avoir peut-être un blocage quelque part, un traumatisme quelque part. Et on va aller souvent dans le monde du haut ou le monde du bas pour travailler sur tout ça.
1: Il y a aussi l'autre question de la même personne qui aimerait que tu parles de la roue de médecine.
0: Alors, je ne suis pas une spécialiste de la roue de médecine, et la roue de médecine, c'est quelque chose aussi qui est très vaste, parce que je ne suis pas des Premières Nations, et je pense que chaque peuple a potentiellement une vision de la roue de médecine qui est différente. De ce que j'en sais, c'était surtout aussi un outil d'enseignement pour qui va suivre beaucoup les saisons notamment. Donc c'est vraiment cette division des énergies et qu'on peut retrouver dans beaucoup d'autres traditions sous d'autres formes, mais il y a vraiment ce côté où on va suivre. On peut le retrouver en astrologie, on peut le retrouver dans les traditions celtes, le printemps, l'été, l'automne, l'hiver, qui peuvent aussi être reliés avec les phases de la lune, les phases du cycle menstruel. Donc il y a beaucoup de choses qui peuvent recouper en fait ces différents types d'énergie qui peuvent nous aider, nous guider dans notre quotidien par rapport à ce qu'on veut faire. Mais juste la roue de médecine, en fait, c'est extrêmement vaste et c'est pas du tout ma spécialité, donc j'irai pas forcément là-dedans. Je pense qu'il y a peut-être d'autres personnes qui seront beaucoup plus connectées à ça pour en parler. Mais je pense qu'aussi il faut pas de la même façon qu'il faut pas relier le tambour uniquement au chamanisme et le chamanisme uniquement au tambour, faut pas non plus relier le chamanisme uniquement à la roue de médecine et la roue de médecine uniquement au chamanisme. Le chamanisme, en fait, ce sont toutes les traditions, tous les enseignements, l'essence en fait du fonctionnement des énergies et de notre connexion à la terre et aux énergies. La roue de médecine, chaque version de la roue de médecine est reliée à une tradition spécifique, à des enseignements spécifiques au sein d'un peuple spécifique. Donc c'est aussi ça, et c'est il peut y avoir tout un tas de pratiques différentes, mais je pense que c'est important de se rendre compte qu'une pratique ne fait pas la discipline, entre guillemets, et que la roue de médecine est une façon de transmettre certaines choses parmi tant d'autres. Et je laisserai la place à quelqu'un qui est plus calé là-dedans pour en parler, qui vit vraiment la roue de médecine au quotidien, dans sa tradition, ce qui n'est pas mon cas. Moi, je vais beaucoup travailler avec les célébrations celtes, mais j'aime beaucoup aussi tout simplement vivre la vie, donc pas forcément rentrer tout le temps les choses dans un cadre.
1: Ah, c'est bien ça. Gwenarine,
2: Alors, Audrey Ninja affirme que communiquer avec l'invisible est très dangereux pour l'homme. Ses énergies travaillent contre l'humain. Il travaille pour leur monde. Attention, s'il vous plaît, s'il vous plaît. Alors, on voudrait savoir ce que t'en penses.
0: Je pense qu'il faut avoir du discernement sur beaucoup de choses et que quand on est dans la peur, on n'a pas une vision claire. Et je pense qu'on est fait pour communiquer avec l'invisible parce qu'on le fait au quotidien, constamment. C'est qui nous sommes. Là où il faut faire attention, c'est que il faut pas communiquer de n'importe quelle façon et il faut se protéger. Il faut avoir conscience que, bah oui, il peut y avoir des énergies négatives et pas aller mettre la main dans la gueule du loup, la main dans le feu. Ça fait du sens, en fait. C'est comme on est fait pour vivre sur la Terre, on n'est pas fait pour aller se mettre au pied d'un volcan qui est en éruption. Donc il y a toujours aussi un équilibre à trouver. Par contre, j'entends beaucoup effectivement, et ça vient de justement beaucoup de la religion, pour couper les gens de cette communication. Non, faut surtout pas toucher, faut surtout pas faire, il faut surtout pas communiquer. Si on communique constamment, parce que on est tout le temps en lien, déjà les uns avec les autres et avec les énergies qui nous entourent. Par contre, il faut faire la différence entre le fait de communiquer avec des énergies qui n'ont pas ce qui est le meilleur pour nos cœurs et des énergies qui sont lumineuses. Et les énergies qui sont lumineuses, elles font partie de nous, comme à un moment tu disais, on est Dieu, on est la lumière, on est une partie de tout ça. Donc c'est pas à l'extérieur de nous. Quand on a l'impression que c'est à l'extérieur de nous, ce sont plus les énergies négatives et ce sont des choses qui peuvent être créées par la peur ou tout un tas d'autres choses. Et là, on parle de quelque chose de différent. Mais nos guides, ceux qui nous aident et qui nous suivent depuis souvent notre naissance, ils sont là pour nous aider. Jamais ils demandent quelque chose en retour. C'est que de la lumière, que de l'amour. Et quand vous avez un doute, juste remettez les choses comme elles doivent être et posez vraiment l'intention de je communique uniquement avec ce qui est amour, lumière, connecté à la source, et vous connectez avec votre chakra du cœur avec le plus d'amour que vous pouvez, et automatiquement ça va repousser ce qui est négatif, parce que ben, l'amour ils aiment pas trop généralement.
1: Mais en fait, t'as pas tort. Puis
0: appelez l'archange Michael, demandez de l'aide.
1: Oui, il y en a qui vraiment ils se font manipulés par des êtres, justement, ceux qui essayent de rentrer dans toi, prendre possession de ton toi-même et te diriger à savoir qu'est-ce que tu vas faire, qu'est-ce que tu vas dire. Il y en a vraiment qui sont manipulés dans le sens négatif. Je trouve ça triste. Mais sur ce, retiens ce que tu vas me dire. On va aller à la pause parce que on a la dernière portion qui s'en vient. Ça va être très intéressant, j'ai l'impression. Et merci Honorine aussi qui commente au nom de Zone Parallèle. Fait que c'est Honorine qui dit,
2: non, sait,
1: qui écrit. Donc, restez là, on revient tout de suite après.
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0: Pardon, Yann, j'ai oublié d'ouvrir mon micro. Ça ne va pas bien. Ah, j'ai pas ouvert le tien, non.
1: Ça va mieux aller.
0: Ben là, oui. Hey, j'ai Gabriel qui avait une question justement avant qu'on parte à la pause. Justement, on a parlé des gens manipulés ou qui reçoivent des messages ou qui se font manipuler en fait par des êtres d'un autre.
1: Steve croyait à ça aussi.
0: Oui. Il disait souvent aussi, il ne voulait même pas qu'on lui parle, il ne voulait même pas que tu te présentes comme la Sainte Vierge ou que tu te présentes comme un défunt. Parle-moi pas, je ne veux pas rien savoir de toi. Il n'y a pas de place dans sa tête. Pour soi-même, là, chacun pour soi. Mais en fait, t'avais une question, Gabriel?
2: Oui, j'ai une question.
0: Je vais lever ton micro plus fort parce que j'ai beau lever dans le piton. On t'entend pratiquement pas à côté de tout le monde.
2: Moi, j'ai une question. Comment je pourrais te dire ça? Quand tu dois passer un message, tu as l'impression que c'est pas toi qui parle. Est-ce que ça t'arrive?
3: Oui, ça m'arrive.
2: OK.
3: Alors, ce sont des situations quand même assez particulières. Ce qui va être important, et c'est pour ça que c'est aussi, quand on a ça qui est vraiment développé, c'est important de le travailler, parce que c'est avec la pratique qu'on va pouvoir identifier d'où ça vient et être un peu plus au clair avec ce qui se passe. Et ça revient un peu aux mêmes choses qu'on disait avant, quand il y a des manipulations, des choses comme ça. La première chose, nettoyer. Nettoyage énergétique. Vraiment, nettoyez vos énergies, demandez à quelqu'un de vous aider parce qu'on a besoin de revenir avec l'esprit clair. Si on est dans la peur, si on est avec plein de choses, en fait, c'est comme s'il y a plein d'énergie au niveau de la tête et en fait, on voit plus clair, on sait plus ce qu'il faut, on sait plus ce qu'on sent. Et là, on peut vraiment partir très loin. Donc, ce qui est important, c'est nettoyage, protection et d'apprendre en fait à communiquer avec des énergies lumineuses, avec les énergies qui sont les plus proches de nous, ce qu'on peut appeler nos guides. Et après, on peut les appeler comme on veut, hein, moi supérieur, univers, chacun a ses mots. Moi j'aime bien le mot guide parce que ça me parle. Mais du coup, d'avoir en fait de reconnaître cette vibration là qui fait qu'on sait que c'est quelque chose de lumineux et c'est pas juste voilà, une énergie parasite qui passe parce que ça peut arriver. Et c'est important d'avoir des limites très très clair. Donc ça veut dire aussi que dans votre vie, quand vous vivez ce genre de choses, vous avez une sensibilité, une empathie développée, vous n'avez pas le luxe entre guillemets de ne pas savoir dire non et de ne pas mettre vos limites, parce que si vous ne mettez pas vos limites, il n'y aura pas de limite non plus avec les énergies. Donc c'est tous des vases communicants. Donc c'est extrêmement important d'avoir dans votre vie des choses qui sont claires, ce qui est oui c'est oui, ce qui est non c'est non, et j'accepte pas de me faire marcher sur les pieds ou des choses qui sont pas ok pour moi en fait. Et ensuite c'est de faire la différence, est-ce que c'est un guide qui passe à travers moi parce qu'il y a une urgence, et ça m'est déjà arrivé de devoir transmettre un message et de savoir en fait que en fait, je peux juste même pas le retenir parce que c'est tellement important, on m'a placé là face à cette personne pour que je transmette ce message là. Là, de toute façon, la plupart du temps, j'ai même pas le temps d'y réfléchir, ça sort tout seul. Et je me dis, oups, bon, bah, c'est que c'était juste en fait. Mais parce que j'ai pris l'habitude et j'ai travaillé mes énergies. Donc s'il y a quelque chose qui n'est pas ok, ça ne peut pas passer à travers moi. Je peux entendre des fois des choses, me dire, non, c'est comme, non, c'est pas ok. Mais je connais mes guides en fait et je sais quelles énergies. Et j'ai des gardiens qui font aussi un peu comme les à l'entrée d'une boîte de nuit qui vont décider qu'est-ce qui passe et qu'est-ce qui passe pas. C'est aussi important de faire une différence entre le fait de transmettre des messages n'importe comment et n'importe quand. C'est pas quelque chose que je fais, c'est quelque chose que je conseille pas, parce que à partir du moment où vous avez une façon de faire quand vous voulez vous connecter, et comme un espèce de petit, on peut appeler ça un petit rituel, dans un espace spécifique, vos énergies, elles enregistrent, ok, quand je suis dans ce lieu-là, quand je fais ça, il y a une connexion, et là, je peux recevoir des choses. Quand je ne suis pas dans ce cadre-là, je suis une personne à peu près normale, et je peux aller boire un café avec mes amis sans recevoir tous les messages de la planète, et voir tous les défunts de la planète, parce que c'est juste pas gérable, et c'est pas bon pour notre santé mentale. On n'est pas censé tout voir, tout sentir quand on va boire un café avec quelqu'un. Si je vais boire un café avec quelqu'un et qu'il y a quelque chose qui passe, alors que j'ai mes protections, j'ai mes limites, j'ai mes barrières, j'ai mes habitudes qui me protègent, je sais que c'est qu'il y a une raison, en fait.
0: Ouais, mais c'est ça. Parce que c'est de vivre là-dedans et d'insister pour dire, mettons, je regarde comme notre ami Jeff qui a recevait des messages pour Gabriel, puis c'était un contact avec les êtres d'extraterrestres. Il parlait par rêve ou par flashback. Mm-hmm. Est-ce que ça t'arrive, toi, ce genre de communication-là avec les extraterrestres?
3: Alors, c'est plus rare, parce qu'aussi... Il faut faire très attention quand on parle d'extraterrestres, c'est qu'il y a aussi de tout. Il y a des communications qui sont extrêmement justes, extrêmement lumineuses. Il y en a d'autres où, ben, comme avec les défunts, et c'est pour ça que souvent je parle pas du côté médiumnité, parce que ça attire en fait des énergies qui utilisent ça, parce qu'ils savent qu'il y a des gens qui attendent ça et qui peuvent justement venir parasiter, et on peut avoir tout un tas de messages qui viennent absolument pas d'extraterrestres, qui viennent d'énergie beaucoup plus basse.
0: Et voilà.
3: Donc c'est là aussi où il faut faire la différence. Il y a beaucoup beaucoup de parasitage, et c'est pour, et parce que justement la plupart des gens qui communiquent avec les extraterrestres n'ont pas l'habitude d'apprendre à se protéger et de développer leur capacité. C'est pour ça que c'est important. Et une fois qu'on développe ça, ben, peu importe avec qui on communique, on va avoir des communications qui sont beaucoup plus fiables et lumineuses. Les expériences que j'ai eues, moi, c'était plutôt surprenant. Et alors oui, il y a eu en rêve, mais il y a eu aussi en vision. Et bon, chez les extraterrestres, c'est pareil. Il y en a qui sont sympas et il y en a qui sont un peu moins sympas, qu'on n'a pas toujours envie d'inviter à l'apéro. Donc il y a de tout. Et moi, ce que j'avais rencontré, parce que j'étais en contact avec une personne qui était connectée aux extraterrestres. Mais c'était un peu spécial, et je voyais qu'il m'observait, qu'il me regardait. J'étais là, ouais, je sais pas trop. Je sais pas si. Je sais pas si ceux-là, je les inviterai à l'apéro. Ils m'ont pas convaincue. Mais par contre, depuis toute petite, j'ai toujours su que oui, il y en avait qui sont là avec nous, et il y en a qui sont extrêmement lumineux, qui nous aident. Et qui sont certains peut-être justement des guides. Mais ils vont pas souvent se manifester en disant qui ils sont.
0: Ouais, c'est ça, exactement. Sinon,
3: c'est comme une énergie de lumière, mais ils vont pas forcément dire je viens de tel espace.
0: Ouais.
1: Ce qui est en haut est comme ce qui est en bas et l'inverse.
0: Ouais.
1: Donc il y a des bons et des mauvais, comme les terriens.
3: Comme les terriens.
1: Comme les terriens. Ah, j'ai une question pour vous, très cher. Vous dites que vous fonctionnez avec là j'ai oublié le nom, mais Celte. Alors, en sous-question, est-ce que vous avez déjà été celte vous-même? Et est-ce que vous connaissez vos anciennes vies?
3: Oui. Et oui, effectivement, j'ai eu plusieurs anciennes vies connectées à la civilisation celte sur différentes époques et avec on va dire des personnages complètement différents. Donc oui, j'ai des mémoires où j'étais un homme, un guerrier. J'ai une mémoire d'une vie que j'ai adorée. Je pense que ça, de toutes les vies dont j'ai mémoire, ça a été ma vie préférée en tant que prêtresse celte.
1: Oh.
3: Et qui célébrait des mariages. Donc j'ai beaucoup aimé cette vie. Après, il y en a eu qui étaient un peu moins sympas. Mais ce qui est important quand on a des mémoires des autres vies, c'est de garder un certain recul, que c'est quelque chose auquel on est lié, mais c'était aussi une personne indépendante de qui on est aujourd'hui, qui a fait ses choix, qui a vécu sa vie et qui nous a un peu comme transmis un bâton relais pour qu'on puisse travailler avec ses apprentissages. Mais on n'est pas responsable, on n'a ni à être fier ni à avoir honte de ce que cette personne a vécu ou fait comme choix, parce que ben, on est aujourd'hui une personne différente. Et je pense que c'est important quand on travaille avec les autres vies de se rappeler ça.
1: J'ai une autre sous question pour vous qui est très personnelle. On sait, c'est pas reconnu, mais on sait qu'il y a des celtes qui sont venus au Québec dans le temps, je parle, là, qui s'étaient sauvés de l'Angleterre ou de l'Europe en tout cas là, puis qui sont venus ici au Québec. On sait, on a les preuves, mais c'est pas reconnu. Est-ce que quand vous étiez celte, est-ce que vous étiez en Europe ou ici?
3: Alors, de celles que je me souviens le plus, j'étais en Europe.
1: Ok.
3: Après, j'ai quand même vu mon lien avec le Québec.
1: C'est quoi, c'est
3: quoi?
1: J'ai
3: quand même quelques petites idées que c'était pas la première fois que je suis venue au Québec. Après, quand. J'ai pas eu forcément d'informations spécifiques sur d'autres vies au Québec, mais quand je suis arrivée au Québec, j'étais chez moi. Et il y a vraiment quelque chose qui a vibré très très fort, surtout dans certains lieux très particuliers. Donc oui.
1: Est-ce c'est qu'on pour peut ça que connaître la région?
3: Dans les Laurentides.
1: D'accord, ok. C'est pas ça que je pensais. Mais c'est bien correct, c'est bien correct.
3: Et puis, ce qui est intéressant aussi, c'est aussi intéressant de voir, en fait, dans le parcours de vie, où est-ce qu'il se passe quelque chose, où est-ce que je suis attirée, où est-ce que je ressens quelque chose de différent, et ça peut donner des indications sur ce qu'on a potentiellement vécu ou ce que d'autres personnes de notre famille ont vécu et où est-ce qu'ils ont été. C'est ça qui est intéressant, c'est un peu comme faire des recherches.
1: Bravo, exactement. Bravo.
3: Et après, on peut avoir des fois confirmation.
1: J'aime ça beaucoup, beaucoup, beaucoup. Merci.
4: Bernard pose une question. Avez-vous pratiqué la bilocation et qu'est-ce que c'est?
3: Alors, ce n'est pas forcément quelque chose que j'ai vraiment pratiqué. Donc, la bilocation, c'est vraiment le fait de se dédoubler, d'être à deux endroits en même temps.
1: Comme le Padre Pio.
3: Ça demande énormément d'énergie. Ça demande beaucoup, beaucoup d'énergie. Ce n'est pas quelque chose, moi, que je fais. Par contre, c'est vrai que ça m'est arrivé des fois, quand les capacités se développent et quand on est dans des phases d'expansion énergétique, on peut avoir des fois l'impression d'être effectivement comme sur plusieurs dimensions en même temps. Mais moi, mon but, c'est justement, quand il y a ça, c'est de ramener très rapidement parce que j'aime que mes contenants soient bien hermétiques, parce que plus on travaille en spiritualité, en chamanisme, en énergétique, plus on a besoin que les choses, justement, elles soient cadrées et qu'on ne fasse pas les choses sans le vouloir. Parce que c'est là qu'on peut avoir des soucis, parce que si on fait les choses de façon trop spontanée, ben, on ne maîtrise pas. Et du coup, c'est là qu'on peut se dire, oups, ben là, je n'ai pas eu le temps de mettre des protections, en fait. Donc, voilà, moi, j'essaye vraiment de cadrer beaucoup de choses, d'être très ancré, parce que plus on est ancré, plus on peut monter haut. Et c'est pas une expérience que j'ai vraiment au quotidien, et c'est pas quelque chose que je cherche non plus. Parce qu'après aussi, ce que je me demande toujours, c'est est-ce que ça a un intérêt pour moi? Est-ce que ça va m'aider pour quelque chose? Ou est-ce que c'est juste la recherche du sensationnel et de me prouver que je vis quelque chose? Et comme je vois pas trop l'intérêt.
4: Mais ça pourrait être aussi une autre force qui se sert de nous. Mais je dis pas dans le mal, hein. Je parle pas du mal, hein, moi. On peut aider.
3: Ça peut arriver, tout peut arriver.
4: Voilà.
3: Effectivement, on a tous des chemins différents et c'est pour ça aussi que c'est important d'apprendre à connaître nos énergies, à connaître nos guides, à voir comment on travaille. Parce que ma façon de travailler, mes expériences, je peux les partager, mais c'est ma façon de fonctionner. Et d'autres personnes vont peut-être avoir une autre façon de fonctionner. Moi, je vais être liée avec certaines énergies. Et je sais, par exemple, dans mes étudiants, il peut y avoir des gens qui vont être plus connectés avec l'énergie des anges, d'autres qui vont être plus connectés avec les énergies des esprits de la nature, d'autres qui vont être plus connectés à certaines traditions, certaines cultures que d'autres. Et du coup, ben, chacun va travailler prioritairement avec une ou plusieurs énergies qui ne sont pas les mêmes que les autres. Et de la même façon, on a tous des capacités qui fonctionnent différemment. Ma façon de recevoir en clairvoyance ou en clairaudience ou en clairscience n'est pas forcément la même exactement qu'une autre personne. Et c'est ça qui est intéressant. Et si quelque chose comme ça se produit pour une personne, c'est d'aller creuser en fait. Qu'est-ce qui se passe? Comment est-ce que ça se passe? D'analyser un petit peu et puis d'apprendre à travailler avec ça, parce que oui, tout, absolument tout est possible en spiritualité, en énergétique et en chamanisme, et c'est ça qui est intéressant aussi, et tout continue aussi de se développer. Donc même si vous avez l'habitude de faire certaines choses, peut-être que dans 5 ans, 10 ans, 20 ans, il y a plein d'autres choses qui vont se présenter. L'important, c'est d'apprendre à se connaître et de voir en fait qu'est-ce qui est là pour chacun.
0: On a une autre question aussi qui vient de Linda, qui écrit « Comment communiquer avec un défunt s'il est réincarné? » En fait, s'il est réincarné puis que cette personne-là n'est pas à l'écoute de son soi, ça aide pas à...
3: C'est comme si la conscience, entre guillemets, ce qu'on peut appeler la conscience, c'est encore des termes, il y a toujours des choses à faire attention avec les termes, mais il y a une partie de cette énergie-là qui est quand même accessible. C'est comme si, oui, il y a une partie qui est réincarnée, mais il y a une partie qui est toujours accessible. Donc, même si l'énergie est réincarnée, on peut connecter avec l'énergie de l'ancienne incarnation, entre guillemets.
0: Sauf que l'ancienne incarnation...
3: Et je suis sûre qu'en physique quantique, ils pourraient nous l'expliquer.
0: Ouais.
3: Donc, moi, je ne rentre pas forcément dans les termes je sens qu'on a, on a été un peu coupé.
0: T'es toujours là, c'est juste que la vidéo a figé, mais on t'entendait, ça faisait bizarre, Marc. Mais t'étais figé, au moins t'étais pas figé avec une drôle de face, c'est ça qui est bon.
1: Ça, ça serait dur d'avoir une drôle de face, vous êtes très jolie en passant.
3: Oh, merci, c'est gentil.
1: Alors, c'est vrai.
3: Mais oui, on peut communiquer avec toutes les parties d'énergie, même si elle est réincarnée. C'est ça qui est intéressant aussi. Et des fois, ça peut être un peu perturbant, parce qu'on peut communiquer avec d'anciennes parties de nous aussi, des fois.
0: Ben oui, oui, effectivement. Et on voit aussi souvent le phénomène de l'enfant qui est rendu à l'âge de 3 ans, 5 ans, 6 ans, et qui voit qui ils étaient dans son autre vie. Ces personnes-là vont sortir des détails que c'est impossible pour cette personne-là de savoir ça, sauf si elle était réellement une autre personne. C'est ce qui fait que la réincarnation, exactement, ben ça c'est très étudié là pour ça, à cause de ça.
1: Stevenson, entre autres, qui avait écrit le livre sans une preuve de la réincarnation.
0: Ouais.
1: Sur les enfants justement qui s'étaient fait brûler puis qui naissaient avec une main mettons puis qui naissaient avec la main déformée puis choses comme ça là.
0: Ouais. Ou le jeune qui dit avoir été pilote d'avion de chasse et qu'il a dû se cracher puis il est mort dedans puis qui explique qui était son copilote ou qui était l'avion
1: à côté. Qui aime pas les avions.
0: Ou qui est attiré par les avions justement parce qu'il y a cette sensation de pas avoir terminé correctement.
1: Il y a ça aussi.
0: Sa cause, ou on veut dire. Là. Mais ça, c'est assez capoté, ça. Parce
1: Ça existe.
0: Ça existe.
4: Mais il faut aussi que les parents ils soient ouverts par rapport à ce que leurs enfants racontent, parce qu'il ne faut pas qu'ils les bloquent, surtout pas sur ce qu'ils disent.
0: Ben heureusement que Mélodie...
3: Les accompagner, parce que ça peut être perturbant pour les enfants aussi.
0: Oui. Et c'est Marie-Josée, qui est Bois-Jolie, bonjour Marie-Josée en passant, et elle dit souvent quand une personne est réincarnée et que l'on veut communiquer avec, on envoie un de ses guides parler pour lui et... nous parler de cette personne et nous dire qui elle est réincarnée.
1: Ah, OK.
0: C'est vrai que Marie-Josée aussi, ça en est une, ça, qui s'est fait traiter de sorcière puis qui a fait peur à plein de monde parce qu'elle disait des vérités ou des catastrophes épouvantables à quelqu'un. Autant que Christine Capitaine, les gens, à un moment donné, elle arrivait pour dire quelque chose puis que ça arrivait. Les personnes se sont mises à avoir peur d'elle.
1: Ah oui.
0: C'est mon Dieu, comment ça, pourquoi c'est arrivé? Puis c'est fou, là.
3: Il faut faire attention à ce qu'on dit et comment on le dit. Il faut se rendre compte que on peut avoir un impact qui est énorme. Et même si on a une information, ça ne veut pas dire que ça va forcément se passer et forcément comme ça. Donc, des fois, on va avoir l'information juste pour nous, pour pouvoir se préparer. Des fois, on va avoir l'information pour pouvoir accompagner, mais on n'est pas forcément censé tout dire non plus. Et des fois, on va avoir l'information pour pouvoir avoir un impact et dire peut-être à quelqu'un, attention, il y a peut-être quelque chose qu'il faudrait faire. Mais il faut vraiment réfléchir avant, parce qu'on ne veut pas non plus... provoquer quelque chose. Parce que des fois, si on a une information et qu'on dit à une personne, moi j'ai vu ça, mais en fait la personne, inconsciemment, elle va provoquer ça, elle va se conformer à ce qu'on lui a dit. Donc là, il faut faire très attention à ça.
4: Et j'y crois à 100% à ce que tu viens de dire là. Mmh. Vraiment.
3: C'est une grosse responsabilité.
0: On t'entend pas fort, toi non plus. J'ai l'impression que...
3: Il y a des fois des choses...
0: Des fois,
3: quand on accompagne les gens, ça va être important de faire attention à comment on dit les choses et d'avoir beaucoup de compassion et de vraiment faire attention à ce qu'on dit.
4: Et puis, j'ai une question. Si, par exemple, quelqu'un veut te contacter, comment que ça se passe? Est-ce que tu peux donner, un site ou je ne sais pas comment...
1: Un courriel
3: Mélodysax.com, tout est à mon nom.
0: Ah, Mélodysax.com. J'ai vu justement parce que en fait, on m'a envoyé le lien de ta page en me suggérant de t'inviter par notre amie Christine Tuot qui dit, va, regarde, si tu cherches des invités, il y aurait elle, tu vas l'aimer, blablabla. Bla, bla. Je suis allée voir. Mon Dieu, oui, effectivement. J'ai bien aimé.
3: Christine.
0: Oui, Christine Tuot.
1: On ne le regrette pas du tout.
0: Non, pas du tout, certainement pas. Mais
3: merci beaucoup. En tout cas, je suis ravie d'être avec vous.
0: Ah ben, on est très ravis de te recevoir aussi. Puis je vois ce que tu es très apprécié aussi pour tes réponses. Y a-tu d'autres questions des auditeurs aussi avant qu'on termine? Parce qu'il reste peut-être deux, même pas une minute à la présentation de l'émission. Ben, peut-être. On peut pousser la note un peu, là, pour 3-4-5 minutes, là. Mais l'émission s'achève. Fait que si vous avez des questions, c'est le temps, là. Toi, vous autres, les gars, d'autres questions? Toi, qui avais plein de questions depuis tantôt.
1: Ah ben, je les ai posées,
2: Moi, j'en aurais peut-être une.
4: Ah ben, vas-y.
2: J'en aurais peut-être une.
0: Ah, va y donc.
1: Go!
2: C'est-tu déjà arrivé de sans le vouloir, de te ramasser dans un corps d'un autre pour l'aider, mettons?
0: Ah! La possession, une forme de possession.
1: Ouais, mais une bonne.
3: Non, alors ça, c'est pas quelque chose que je fais. Après, voilà, encore une fois, chacun a sa façon de faire. Moi, j'aime bien rester dans mon corps et j'aime bien que personne rentre dans mon corps.
1: C'est
3: vraiment la limite que je pose. C'est, voilà, j'aime que les choses restent à l'extérieur et chaque chose à sa place. Par contre, je sais qu'il y a certaines personnes qui ont cette façon de faire. Et ça va être important, là, d'avoir beaucoup, beaucoup de protection et de suivre, en fait, ça fait partie de qui on est, si c'est vraiment quelque chose avec lequel on est à l'aise et qui se présente de lui-même et qu'on se dit, bah tiens, c'est naturel pour moi. Donc, c'est vraiment, encore une fois, se demander comment est-ce que chacun fonctionne. Moi, je sais que c'est pas ma façon de fonctionner. Par contre, ce que j'aime bien, c'est vraiment aller rejoindre peut-être l'énergie de la personne sur une autre dimension, un autre espace, et de travailler en face à face plutôt.
0: Rapidement, j'ai Cathy qui demande, peux-tu parler du programme Illumination, s'il vous plaît?
3: mon programme Illumination, c'est mon plus gros programme. C'est vraiment celui où j'accompagne mes étudiants de A jusqu'à Z. Donc, je les aide à développer leur capacité psychique, à utiliser les pratiques chamaniques, à évidemment se protéger, à se nettoyer énergétiquement, à nettoyer les lieux aussi, parce que c'est important de pratiquer dans des lieux qui sont nettoyés et protégés. Et à les communiquer avec leurs guides, à découvrir tout un tas de guides différents, leurs animaux de pouvoir, d'utiliser les pratiques chamaniques, notamment récupération d'énergie, récupération de pouvoir, récupération de fragments d'âme, pour pouvoir travailler surtout sur les mémoires et aussi tout le côté analakashique. Donc de vraiment travailler sur les différentes dimensions qui nous permettent de revenir à l'équilibre, de développer tout ça, d'être à l'aise avec tout ça, de trouver chacun sa façon de faire. Et on se retrouve pour pratiquer en direct une fois par mois. Et que je puisse répondre aussi à toutes les questions, parce que du coup, il y a la formation en vidéo, en audio, avec tout un tas d'audio pour pratiquer. Et qui fait la base en fait de la formation, et ensuite on se retrouve en direct pour que chacun puisse partager ce qu'il vit, quelles sont les questions, est-ce qu'il y a un blocage quelque part, est-ce qu'il y a quelque chose que quelqu'un ne comprend pas, ou une image, un rêve, où on peut aider à l'interprétation, puis aller plus loin, et pratiquer ensemble, parce que l'énergie, la puissance du groupe, c'est extraordinaire, et c'est un programme, moi je les accompagne à vie, donc il n'y a pas de date limite, un an ou deux ans, non, c'est à partir du moment où la personne rentre dedans, elle a accès au programme et au live, tant que je suis là, et c'est ce qui me permet de suivre sur le long terme. Parce qu'en fait, avant, on allait vivre avec son enseignant pendant 10 ans pour pouvoir recevoir la transmission. Et en fait, aujourd'hui, c'est plus quelque chose qu'on peut faire, mais on peut pas enseigner quelque chose d'approfondi. Moi, je peux pas enseigner ce que j'ai appris en 30 ans, même pas en un an. Donc, j'aime accompagner les gens sur le long terme. Ça me permet de les voir évoluer. Et puis, ce qu'on travaille au début, souvent, c'est pas ce qu'on travaille au bout d'un an, deux ans ou trois ans ou plus. Et j'ai des gens comme Cathy qui sont là depuis pas loin de 10 ans. Donc, c'est extraordinaire.
0: Oh, quand même. Quand même, une dizaine d'années. Et je vais retourner la caméra vers de mon côté.
1: Faites, mademoiselle, faites.
0: Oui, parce que là, on tire sa fin. C'est vrai.
1: Ben oui.
0: Ah, je ne sais pas si je vais être... Pas pire. C'est ici que s'arrête l'émission, en fait, parce qu'après, c'est l'émission dans la zone insolite. Nous avons Gilles Thomas avec ses histoires assez fantastiques. C'est assez capoté. Puis, je veux juste faire un petit cue à la fin complètement de l'émission. Il laisse entendre un petit son qui va être ajouté à ses montages parce que c'est comme une histoire qu'il raconte tout en recevant des invités. qui parlent de leur truc, mais à la fin, on entend un son qui a été capté justement au col de Vence. Et c'est un véritable son qui a été capté là-bas. Donc, c'est quelque chose d'assez inexpliqué. Mais il a eu il s'est fait plaisir à l'ajouter à son montage d'émission aujourd'hui. Donc, restez là. Manquez pas ça. C'est assez particulier comme sorte d'émission. C'est différent de ce qu'on entend habituellement dans la zone insolite. Donc, c'est dans l'imaginaire. C'est dans une zone imaginaire de Gilles Thomas qu'on est. Merci beaucoup, Mélodie, d'avoir été là. Ce fut très intéressant. La semaine prochaine, on a une émission similaire avec une autre personne invitée. Ça va ressembler un peu au même concept d'émission d'aujourd'hui. Ça va être aussi très intéressant. Donc, merci, Mélodie. J'ai
3: merci
0: adoré.
3: À vous tous.
0: J'ai adoré parler avec toi et je te souhaite de revenir au Québec plus souvent que.
1: Oui.
0: Dans le fond, si t'es bien et que tu te sens chez vous.
3: Avec grand plaisir.
0: Et oui, effectivement, si tu descends, ben, oh, crème que ça serait le fun de t'avoir en studio.
1: À la radio.
0: Exactement. Donc, restez là pour la prochaine.
3: Grand plaisir.
0: Oui. Le plaisir est aussi partagé pour nous, ma chère.
1: Vraiment.
0: Et merci, les gars. Merci, Madame Honorine, pour vos questions et la participation à l'émission de cette façon-là. J'adore ça et à tous les auditeurs qui ont posé plein de questions et d'avoir été là. Merci. Merci beaucoup. On se revoit la semaine prochaine pour une autre émission et restez là pour l'émission de la zone insolite dans l'autre zone. Bye tout le monde. Bonne semaine.
1: Bye.
0: Bye.
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0: Bon samedi à vous, auditrices et auditeurs. Je suis Gilles, animateur de cette émission de la Zone Insolite. Je vous souhaite la bienvenue dans ce premier épisode de la saison 3 de l'Autre Zone. Mais qu'est-ce que l'Autre Zone ? Petit rappel. L'Autre Zone vous parle de différents thèmes, comme la science-fiction, le fantastique, la fantasy, la dark fantasy, la dark romantasy, l'horreur, le folk horror, les légendes, la mythologie, des faits étranges et bien d'autres. L'Autre Zone, c'est également une expérience, puisque dans chaque émission, nous recevons des auteurs, des auteureux, des autrices, des mangaka, des personnes qui sont passionnées des différents thèmes abordés précédemment. Mais ils interviennent dans le cadre d'un lore, d'une histoire. C'est comme un RPG radiophonique. L'émission est diffusée dans la Zone Insolite sur la radio FM CJMD 96.9 Lévis, Québec. À savoir que cette émission est en lien avec le compte YouTube, Instagram et Facebook Zone Imaginaire. Dans l'épisode final de la saison 2 de l'Autre Zone, les armées ont détruit la forteresse de Rainpour, détruit le défaiseur de l'imaginaire, mais hélas, Aminoz a été téléporté dans un vaisseau qui est parti dans l'espace intersidéral. Nous allons à présent retrouver les personnes que nous suivons dans l'Autre Zone.
1: Non, non Gilles, pas ce couloir-là. Arrête-toi tout de suite. Les relevés s'affolent. Ne franchis surtout pas là.
0: Quel curieux endroit. Je ne suis pas dans l'Autre Zone. C'est un immense couloir sombre où on aperçoit de la lumière. Il y a des bruits bizarres aussi. Attendez, il y a quelque chose par terre. Ah. C'est quelque chose de blanc, je vais le ramasser. C'est une feuille où il y a marqué page 25-05. Qu'est-ce que ça veut dire ?
2: Bravo, tu as trouvé la page 25.
0: D'accord, et donc c'est quoi ? C'est un indice pour... Je comprends vraiment rien à cette histoire. Ah, il y a une personne là-bas, avec une blouse blanche. Excusez-moi monsieur, où sommes-nous ?
3: Mais comment vous êtes arrivé là, vous ?
0: D'une autre dimension, mais quel est cet endroit ?
3: Mais c'est pas possible d'arriver ici, enfin c'est un lieu secret, mais comment, je comprends pas.
0: Bah écoutez, j'utilise une clé Imaginarius, c'est une clé qui me permet d'ouvrir une porte imaginaire et de m'emmener à l'endroit où je veux aller, mais là, apparemment, ça m'a pas emmené à l'endroit où je voulais.
3: Une clé ? Oui, Ça pourrait être... Est-ce que c'est... Ah, ce serait peut-être un SCP ? Ok, bougez pas, je vais peut-être appeler mes supérieurs, on va voir ça. Hein.
0: Un quoi ? Un SCP ?
3: Ne vous inquiétez pas, il n'y a pas besoin de le comprendre tout de suite. De toute façon, vous allez tout oublier, donc...
0: Qui êtes-vous ?
3: Moi, je suis le docteur Larmand, mais c'est pas important.
0: Docteur ?
3: Oui, docteur, c'est ça. Ou chercheur, ou enfin, ce que vous voulez, mais...
0: Ravi de faire votre connaissance, je suis Raklan, un aventurier qui voyage entre les dimensions. Et donc, quel est votre univers ?
3: Parce que vous n'êtes pas que ce monde ?
0: Non.
3: Ben, je sais pas si je peux vous le dire, mais bon, en gros, vous êtes sur la fondation SCP ici.
1: SCP.
0: D'accord, et c'est quoi la fondation SCP ?
3: Comment expliquer ? Vous voyez, toutes les choses paranormales qui vous sont déjà arrivées dans une vie, et ben, oui. En fait, c'est nous qui les protégeons, elles sont toutes ici, en fait.
0: D'accord. Vous avez peut-être croisé ou vu les défaiseurs de l'imaginaire ?
3: Ça ne dit rien. Il y a beaucoup de créatures ici et moi je suis pas forcément autorisé à savoir tout ce qui se passe. Alors.
0: D'accord. Attendez, il y a mon holomontre qui sonne. Voyons voir. Hop. Apparemment, dans un autre monde, vous vous appelez Stellan.
3: Ah, peut-être.
0: Excusez-moi, est-ce que je peux vous tutoyer ?
3: Allez-y.
0: Donc dans cet autre monde, tu es auteur, tu as écrit un livre. Alors, quand est-ce que tu as commencé à écrire ? Et quelle était la raison ?
3: La première fois que j'ai écrit, en fait, à la base, j'aimais beaucoup faire des mini vidéos, enfin des petits courts métrages avec mes Playmobil quand j'étais tout petit. Et puis après, ma voix elle a mué et finalement, il s'est passé plein de choses et j'ai arrêté de faire des vidéos sur les Playmobil, sur ça.

0: information à des gens qui la connaissent pas forcément. Et donc voilà.
1: Et pour les auditrices et auditeurs qui nous écoutent et qui ne savent pas c'est quoi la fondation SCP, peux-tu nous en parler?
0: Bien sûr. Du coup, il faut imaginer un monde, c'est peut-être le nôtre même, peut-être que ça existe, peut-être que ce n'est pas un monde finalement, où plein d'entités existent. Ces entités, donc, elles s'appellent les SCP. Et ça peut être des créatures, ça peut être des objets, ça peut être des dimensions. C'est tout ce qui est, en fait, c'est tout ce qui va avoir une caractéristique qui défie les lois de la physique, les lois qu'on connaît en fait. Tout ce qui va avoir une capacité anormale. Et du coup, cette fondation, elle s'occupe de confiner tout ça pour protéger l'humanité. Et donc, c'est une fondation secrète. Le but, c'est que personne ne sache que ces créatures existent. Et elle s'occupe en même temps de faire quelques petites expériences dessus pour les comprendre, pour essayer de les comprendre. Quoi.
1: Quelles sont tes influences pour le livre que tu as écrit?
0: Pour le livre que j'ai écrit, du coup, SCP, bien sûr, ça vient un peu de... En fait, il y en a beaucoup parce que le monde SCP, c'est très vaste. Il y a énormément d'auteurs, il y a énormément de choses qui se passent. Donc, ça vient, je pioche un peu dans tout. Sur le site finalement officiel de la fondation, sur des vidéos que je vois, la première fois que j'ai découvert la fondation, c'était avec des vidéos de Marie Frozen Crystal, par exemple. Il y a plein d'inspirations qui me vont un peu de tout, mais je peux pas vraiment savoir vraiment avec précision d'où ça vient. C'est un peu comme si tout m'influençait, mais inconsciemment.
1: Est-ce qu'il y a d'autres livres SCP sur la fondation?
0: Il y en a des, bah oui, pas des livres. Moi, mon roman, c'est le premier qui sort sur la fondation SCP. Mais il y a plein de petites histoires sur le site, il y a plein de petites nouvelles par des gens qui ont écrit. Et puis les SCP, il y en a des dizaines de milliers, parce que chacun peut écrire son propre SCP, son propre rapport. Ça fait vraiment comme un rapport scientifique et le mettre sur le site et après tout le monde peut aller le consulter. Et du coup, ça a créé une sorte d'énorme archive avec des milliers de SCP. Et moi, j'ai pioché dans ces SCP, dans les SCP que je préfère, dans les petites créatures qui m'ont plu et tout ça.
1: La fondation, c'est un site internet?
0: Voilà, c'est ça.
1: Et quelle adresse du site?
0: Faut juste taper SCP, fondation SCP, et après on tombe en général sur le wiki, ça s'appelle wiki.dot.
1: Pour en revenir à ton livre, est-ce que ça t'est déjà arrivé d'être dépassé par les personnages que tu écris?
0: L'histoire, en fait, je la connais pas à l'avance, et je me laisse un peu submerger, je me laisse un peu transcender par l'histoire, ça vient tout seul, et du coup, c'est un peu comme si je lisais l'histoire, et je sais pas vraiment ce qui va se passer, du coup, c'est un peu comme si je me laissais dépasser, mais c'est voulu en même temps, tu vois.
1: Attends, il y a mon montre qui ressonne. Voyons qui s'est marqué. Alors apparemment, tu étais présent dans cet autre monde à la Sainte-Jordi à Perpignan. Comment ça s'est passé?
0: Ah, c'était super, j'ai rencontré plein de gens adorables. Et même si j'ai pas fait beaucoup de ventes, finalement ça m'a beaucoup plu. Mais c'est toujours un plaisir de rencontrer des gens qui sont intéressés, qui vous posent des questions. Des fois, je rencontre des gens qui connaissent la Fondation SCP et qui sont surpris de voir mon livre parce que du coup, ils s'y attendent pas. Ils savent pas qu'il y a un livre qui existe dessus. Et du coup, c'est toujours plaisir parce qu'ils sont là. Ah, mais c'est trop bien. Enfin, c'est toujours plein de petits plaisirs comme ça, quoi.
1: Pour toi, qu'est-ce que l'imaginaire?
0: L'imaginaire, c'est un peu ce qui alimente la réalité quelque part. Parce que tout ce qui se passe dans la réalité, on l'a imaginé avant. Et c'est un peu comme, c'est à la fois un moyen de fuir la réalité et à la fois ce qu'il a créé, en fait. C'est comme un monde à part, mais dont on a besoin pour vivre, en fait. Je sais pas comment. Voilà, c'est un peu la source de la réalité.
1: Et l'imaginaire, ça t'apporte quoi dans ton quotidien?
0: Beaucoup de choses. Déjà, ça m'apporte le fait de pouvoir écrire des livres, de pouvoir rencontrer des gens, le fait de pouvoir faire ce que j'aime, puis ça m'apporte aussi des moments où je peux m'échapper, où je peux juste me sentir bien, où ça m'apporte vraiment de la déconnexion du fait de me sentir bien, de me sentir voilà.
1: Y a-t-il une limite à l'imaginaire?
0: Ah, intéressant. Je pense que la seule limite, c'est celle qu'on a envie de se mettre, mais non, je pense pas qu'il y ait de limite, hein.
1: Et pour continuer l'histoire, que serait un monde sans imaginaire?
0: Un monde bien triste. Un monde où il n'existerait pas grand-chose. Un monde assez brut.
1: Et sinon, pour en venir à ton livre, ton inspiration, comment elle s'est déclenchée en regardant des vidéos sur la Fondation?
0: Comme je dis, la première fois que j'ai découvert, c'était avec des vidéos. Et les vidéos de Marie Frozen Crystal, elles étaient vraiment bien immersives. Et je trouvais ça vraiment génial, parce que je trouvais ça vraiment, en plus c'était angoissant et tout ça. Et après, je sais pas comment ça s'est déclenché, c'est juste j'ai commencé à écrire, puis quand j'ai fini mon premier roman, enfin mon premier livre, c'était plutôt une sorte de nouvelle. Enfin, je sais pas, c'est venu comme ça, il y a pas vraiment de déclencheur, c'est juste j'avais cette idée de Fondation SCP, de me dire j'ai trop envie d'écrire une histoire dessus, et j'avais

0: temps. J'avais fini mon premier livre et je me suis dit, bah, je vais me lancer sur ça.
1: Tu viens de mentionner à l'instant un autre livre.
0: Bah, celui-là, c'est mon premier livre qui a été publié. Mais après, sinon, j'avais écrit un ou deux livres avant, mais ils n'ont pas été publiés.
1: D'accord. Pour les auditrices et auditeurs qui nous écoutent, où est-ce qu'on peut se procurer ton livre?
0: On peut le retrouver absolument partout, donc sur Amazon, sur Cultura, sur la Fnac, sur à peu près tous les sites qui vendent des livres. Sinon, on peut aussi les retrouver en librairie. Bon, ils seront pas exposés dans des rayons parce que je suis pas assez connu pour ça, mais on peut les commander. Donc, vous allez voir le libraire et vous lui dites que vous aimeriez bien acheter ce livre et il vous le commande pour vous. Et après, vous allez le chercher, vous pouvez l'acheter.
1: Est-ce que tu es en train de préparer une suite à ton livre ?
0: Oui, bah déjà j'ai prévu d'écrire le préquel, donc ce qui se passe avant, sur l'histoire d'un des deux personnages qu'on retrouve dans mon livre.
1: Excusez-moi, docteur Larmand, j'ai une question. Que fait la Fondation lorsqu'une créature s'échappe ? Parce que au fond du couloir, il y a une des cages qui s'est ouverte et il y a quelque chose qui est parti.
0: Non, c'est pas normal du tout là. Okay, faut qu'on parte là. Ils vont s'occuper. Ils vont s'occuper de. Moi, je reste pas ici en fait.
1: Et où va-t-on?
0: On va retourner dans mon bureau, d'accord? Venez. Je vais regarder les caméras de sécurité pour voir ce qui se passe. Oh merde. Oh non.
1: Qu'est-ce qui se passe?
0: En fait, c'est un SCP qui s'est échappé, mais c'est vraiment le pire de tous.
1: Ah bon?
0: Ça arrive souvent qu'il s'échappe parce que c'est super compliqué, mais.
1: Et c'est lequel d'SCP?
0: C'est SCP-106.
1: Et c'est quoi comme créature?
0: Mais SCP-106, en gros, c'est un vieil homme qui traverse les murs et qui est un peu en état de pourriture, de décomposition, et il traverse les murs. En fait, il produit une sorte de liquide noir corrosif et il attrape les gens. En général, c'est des jeunes et il les emmène dans une autre dimension, une sorte de dimension de verre où il les poursuit. Puis après, une fois qu'il les attrape, il les torture pour les tuer et tout ça.
1: Et que fait-on alors?
0: Il faudrait qu'on aille au bunker ou à l'espace sécurisé pour se cacher. La Fondation devrait s'en occuper, mais je comprends pas parce que l'alarme s'est toujours pas déclenchée. C'est comme si personne n'avait remarqué qu'il s'était échappé.
1: Moi, j'ai un endroit plus en sécurité. Je pourrais vous emmener avec moi dans l'autre zone si vous voulez.
0: Oui, pourquoi pas. De toute façon, j'ai pas envie de rester ici.
1: D'accord.
0: J'ai jamais aimé ce métier.
1: D'accord, ben prenez ce qu'il faut pour quand il faudra qu'on capture cette créature.
0: Et déteste la lumière.
1: D'accord. Donc, elle va aller dans un endroit sombre, alors.
0: Exactement.
1: C'est très intéressant pour la continuité de la quête. Donc là, je prends ma clé Imaginarius, je dessine une porte imaginaire et je rentre la clé dans la serrure qui va nous emmener cette fois dans l'autre zone.
2: Mifi, Sionisar, Tui Sabin Dum Venen Masabin Pe Adun Aneren. L'autre zone.
1: Bienvenue au QG de la résistance de l'imaginaire. Comme tu peux le constater, il y a de nombreuses personnes et guerriers qui font la fête en jouant de la Vespa, du pétadou et bien d'autres instruments de musique. Ils fêtent la victoire par rapport à la destruction de la forteresse de Rainpour. Tu peux aussi voir qu'il y a un dragon. T'inquiète pas, il est pas méchant. Mais on va s'écarter de cette fête parce que on s'entend plus trop parler.
0: C'est peut-être que je l'étudie.
1: D'accord, mais faites quand même attention. Pichu Babao, il est gentil, mais il a quand même son caractère. Attends un instant, il y a mon holomontre qui sonne d'une certaine manière. Je pense que c'est un vocal. Ça m'a l'air d'être urgent. Bon, écoute, je te laisse avec les personnes qui sont présentes. Comme ça, tu feras connaissance.
0: Moi, je vais aller voir ce petit dragon qui m'a l'air très mignon.
1: Lumina, oui, j'écoute.
2: Alerte, alerte, anomalie cinétique détectée. Je capte des fluctuations électromagnétiques massives. Le tissu dimensionnel est en train de céder. L'espace-temps se déchire à l'emplacement exact de notre position.
1: Je ne comprends pas, mais qu'est-ce qui se passe là?
2: Alerte! Ouverture d'un vortex au bout du champ. Quelqu'un arrive? Analyse biométrique en cours de décodage. Attendez, nous connaissons la personne? Oh, ça va te faire plaisir!
3: Waouh! J'ai l'impression d'avoir fait une chute interminable à travers des couloirs de données infinis. Rack, c'est bien toi?
1: Oui, Trixie?
3: Le système a fini par recracher tout le monde. J'ai l'impression de porter les échos de tous ceux qui ont disparu avec moi.
1: Ah, je suis super content de te retrouver. Tu m'as manqué, t'avais disparu quand nous étions en train de visiter la mer des brouillons. Tu avais été enlevé par le vortex d'avril, comme l'a si bien nommé Lumina. Lumina, c'est l'IA qui est dans mon holomontre. Bah tiens, maintenant je commence à comprendre. Tout à l'heure, je suis tombé sur une page où il y avait juste marqué dessus page 25/05. C'est la date de ta fête. Je comprends, t'as dû passer par le SCP ou alors il y a quelqu'un qui nous joue des tours. Enfin, je ne sais pas. Mais bon, dans tous les cas, je suis content que tu sois là.
3: Je suis contente de te retrouver, de retrouver tout le monde. Enfin, surtout de te retrouver toi, parce que les autres, je ne les connais pas trop. Désolée.
1: Ah, ne t'inquiète pas, tu apprendras à les connaître, mais on a tellement de choses à se dire depuis la dernière fois.
3: Alors, vous avez libéré Aminoz ? Comment ça s'est passé ?
1: Non, loin de là. On a réussi à détruire la forteresse de Rainpour. Mais par contre, on n'a pas pu délivrer Aminoz. Il a été téléporté dans un vaisseau spatial qui est parti on ne sait où.
3: Mais vous l'avez vaincu, le défaiseur de l'imaginaire ?
1: Oui, ça on l'a battu, mais ça a été très compliqué. Et d'ailleurs, je tiens à remercier encore une fois Cédric et Cadenceworld, les chefs de l'armée à impulsion musicale, mais également Maxime, Jérôme, Nokmist et Fabrice de l'unité d'élite et l'unité d'élite de l'imaginaire, mais également les messagers qui ont été d'une très grande aide. Car sans eux, je pense qu'on n'aurait pas réussi à vaincre l'un des défaiseurs de l'imaginaire.
3: Et Aminoz, tu n'as vraiment pas réussi à le libérer ?
1: Non, du tout, parce que comme je t'ai dit, quand j'ai vaincu le défaiseur de l'imaginaire avec l'aide de Lumina, il y a un vaisseau qui s'est matérialisé dans le ciel et qui a téléporté Aminoz, et il est parti dans l'espace intersidéral. Là, le souci, c'est que on n'a pas de moyens pour aller là-haut, parce que regarde, Pichu Babao, le dragon, ça m'étonnerait qu'il puisse nous emmener là-haut. Donc là, on a la recherche d'un pilote et d'un vaisseau pour partir dans l'espace à la poursuite du vaisseau qui a embarqué Aminoz.
3: D'accord. Est-ce qu'il y aurait des pilotes au sein des personnes présentes dans l'autre zone ?
1: Si mes souvenirs sont bons, avant que je me retrouve dans la fondation SCP, Cadenceworld m'avait mentionné l'arrivée d'un pilote. Il est où, Caden ? Caden ? Tiens, il est là-bas. Je vais aller dans cette direction. Trixie, viens avec moi.
4: Ah bah ça y est, il arrive ! Attention, préparez-vous ! Écartez-vous ! Cregan, reste là où tu es ! Ça y est !
2: Lumina au rapport. Analyse de la signature du vaisseau en cours. Décodage de l'identifiant du pilote. Analyse terminée. La pilote se nomme Gracie Rocket.
4: Bon, qu'est-ce qu'on fait ? On y va ? On s'avance ? Ou comment ça se passe ?
1: Oui, on y va. Excusez-moi, vous êtes bien la pilote Gracie ?
5: Oui, c'est bien moi.
1: Enchanté. Personnellement, je m'appelle Rack et je suis à la recherche d'un moyen de quitter l'autre zone pour poursuivre le vaisseau qui a kidnappé Aminoz. Auriez-vous un vaisseau ?
5: Bien sûr, j'ai un vaisseau, mais il est très très bien caché car j'ai des règles assez strictes, donc j'espère que vous et votre équipage, vous allez les respecter.
1: D'accord, pour les règles, elles seront respectées, mais il faudra nous les dire tout à l'heure quand j'aurai réuni mon équipage. Et quel est le nom de ton vaisseau ?
5: Stardust 84.
1: C'est un nom de vaisseau qui claque. Par contre, pour en venir à l'enlèvement d'Aminoz, le vaisseau il est parti dans l'espace. Mais je ne sais pas où. Est-ce que tu auras moyen de le géolocaliser ? Est-ce que tu as des cartes ?
5: Bien sûr, j'ai des cartes. Mais elles fonctionnent que les jours pairs.
1: Ah, ça va être embêtant, ça, j'ai l'impression. Attends, il y a mon holomontre qui sonne. Voyons voir. Apparemment, tu crées des choses. Nous en parler.
5: Fantastique, science-fiction, BD, j'écris de tout.
1: Et peux-tu nous parler de ton premier livre ?
5: Bien sûr. Alors, mon premier livre s'appelle Les Gardiens du Crépuscule, tome 1, La Légende de Larna. Et on suit une aventure complètement fantastique dans un monde totalement inventé. Un royaume déchu, rempli de crépuscules, de monstres et d'un antagoniste assez particulier. Et on suit l'aventure d'une jeune fille qui s'appelle Larna, qui rencontre un garçon très énigmatique qui vient de ce royaume déchu. Et à la suite de ça, elle va apprendre plein de langages qui n'existent pas. Elle va connaître des créatures assez bizarres. Elle va apprendre que sa grand-mère a quelque chose d'assez important, comme si c'était une sorcière. Et elle va traverser ce royaume et elle va découvrir tout un monde totalement détruit, des épées avec des pouvoirs assez puissants. Et bien sûr, encore une fois, l'antagoniste qui essaye de l'atteindre via ses pouvoirs. Et cette aventure, vraiment, c'est un peu une rétrospection de tout ce qui est nos émotions, ou même une aventure qu'on n'a jamais vue nulle part ailleurs. Et je trouvais ça important pour moi d'écrire ce genre de livre, parce que ben, l'imagination, on peut la pousser à l'extrême. Et là, j'ai vraiment voulu essayer du moins de gratter un maximum de ce que j'avais du coup dans ma tête, hein, même si bon, il y a encore beaucoup d'idées qui se choquent un peu. Mais c'est vrai que c'est un premier livre d'une, peut dire, une petite saga. Voilà, il faut juste surtout s'accrocher, essayer de poser son cerveau, car il y a des créatures qu'on voit nulle part ailleurs, que j'ai bien sûr totalement inventées, que ça a rien à voir. Et c'est vrai que c'est vraiment une aventure que c'est soit on essaye du moins de la suivre et de profiter, ou alors tout simplement eh ben, passez votre chemin parce que c'est pas fait pour vous. Voilà.
1: Attends, il y a mon montre qui sonne. Hop. Ah bah elle est en train de me montrer la couverture de ton livre. Qui a fait la couverture ?
5: C'est moi qui l'ai réalisé, et à la suite de ça, la maison d'édition a essayé de rattraper, on peut dire, les quelques fautes de dessin ou quoi que j'avais fait, pour essayer de faire en sorte que la couverture soit présentable au public. Mais oui, elle est totalement imaginée par moi. Elle a été confectionnée par moi, qui à la suite de ça, j'ai envoyé toutes les descriptions de la couverture, parce que je voulais absolument qu'elle ressemble à ça. Et ils l'ont quand même assez bien respectée. Et franchement, oui, je suis assez contente de cette couverture, en vérité, même si bon, il y a certains trucs que j'aurais rajoutés, mais bon, encore une fois, ma tête, elle est assez compliquée, donc on ne peut pas tout mettre, malheureusement.
1: Quelles sont tes inspirations pour la couverture du livre ?
5: Ben, je me suis inspirée surtout du film, des films Narnia, par rapport à la grande armoire, une rame de métro ou quoi que ce soit, un tableau. Et là, je voulais vraiment faire un truc assez particulier qui va dans un chêne, tout simplement, qui est mort depuis des années. Et quand la foudre s'abat sur ce chêne et qu'on donne la formule nécessaire, un grand portail lumineux s'ouvre. Et c'est là, du coup, qu'il y a le portail de ce monde qui s'ouvre. Et je me suis beaucoup inspirée de ça, ou aussi, mine de rien, j'aime bien ces films qui utilisent des passages dont on n'y penserait pas, dans un des films qui s'appelle Coralie, où elle passe une petite porte qui mène, pareil, dans une maison qui est totalement identique. Et ben là, pareil, c'est un passage assez bizarre. Et c'est vrai que j'aime beaucoup ce genre de système, ou Alice au Pays des Merveilles, où tu rentres dans le terrier du lapin, par exemple. Et je trouvais ça hyper intéressant de jouer là-dessus sur plusieurs films et créer mon propre portail à moi qui j'espère, personne ne me volera, hein, parce que ça reste assez commun. Mais bon, c'est surtout ces films-là qui m'ont réellement inspiré.
1: Et penses-tu franchir ce chêne un jour ?
5: Eh ben, moi, franchement, je serais trop partante pour rentrer dans ce chêne, car j'adore les aventures et le mystère. Et c'est vrai que, bon, je ne garantis pas mes cartes, parce qu'encore une fois, mes cartes, elles sont particulières. Mais bon, pourquoi pas, oui, traverser un chêne, qui sait, ou peut-être autre chose. Hein. De toute façon, malheureusement, on ne sait pas ce qui nous attend. Hein.
1: Et tu es la seule pilote de Stardust 84 ?
5: Ben, pour l'instant, oui, mais bon, je recherche un copilote.
1: Hein. Eh ben, écoute, je vais demander de suite à mon holomontre de faire une recherche. Lumina, pourrais-tu me chercher un potentiel pilote au QG de l'autre zone ?
2: Recherche en cours. Balayage de l'environnement.
1: J'ai bien l'impression que la recherche va prendre quelques instants. Pendant ce temps-là, je tiens à te dire que là, je vais réunir mon équipage et on reviendra vers toi tout à l'heure. Ah, attends.
2: Détection d'un potentiel pilote. Son nom est Bras Rouge.
1: Merci Lumina, tu as trouvé un copilote pour le Stardust 84, c'est génial. Quant à toi Gracie, je dois te laisser pendant quelques instants, histoire d'aller voir les uns et les unes et les autres pour savoir c'est qui veut nous rejoindre dans le vaisseau et qui veut rester au QG de l'autre zone en attente de futures instructions. Allez, viens, Cadenceworld, allons recruter.
2: Retour à CJMD 96.9.
1: C'est déjà l'heure de la première pause. On revient d'ici quelques minutes.
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0: Nous voici de retour en onde. Poursuivons l'épisode.
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0: Hey Trixie, excuse-moi de t'interrompre, t'étais en train de faire la fête avec les autres personnes, mais figure-toi que je viens de m'entretenir avec la pilote, elle s'appelle Gracie Rocket et son vaisseau se nomme le Stardust 84. Alors là, je suis en train de monter un équipage, voudrais-tu en faire partie?
2: D'accord, ça marche, mais il y aura qui d'autre avec nous? Et qu'est-ce qu'il faut qu'on amène dans le vaisseau?
0: Bah écoute, je pense qu'il y aura tout ce qu'il faut dans le vaisseau, mais sait-on jamais? Trixie emmène quand même quelques affaires à toi, Kid Hensworth, pareil. Moi personnellement, je vais retourner voir la pilote pour lui poser des questions en plus. Alors je suis très content, on est trois déjà dans l'équipage, plus la pilote.
3: Et bras rouges.
0: Mais par contre, j'aimerais bien qu'on soit un peu plus. Alors si jamais vous voyez Cédric, Kekou, le docteur Larmand, ou même les messagers de l'imaginaire et les membres de l'unité d'élite de l'imaginaire, n'hésitez pas à leur demander s'ils veulent faire partie de l'aventure. Bon bah sur ce, je vous laisse. À plus tard. Gracie, excuse-moi de te déranger, j'ai d'autres questions à te demander par rapport à tes cartes stellaires. À où est-ce qu'on pourrait avoir des informations pour retrouver le vaisseau d'Aminose? Tiens d'ailleurs, au cours de tes créations, tu l'aurais pas déjà croisé, Aminose?
4: Peut-être.
0: Que serait pour toi un monde sans imaginaire?
4: Un monde vide. Dénué de sens et... J'ai même pas les mots. Ce serait un monde où... Je dirais pas peut-être triste, mais... C'est grâce à ça qu'on arrive à rêver. C'est grâce à ça qu'on peut essayer de sortir, on peut dire, de la réalité. C'est pour ça, si c'était un monde sans imaginaire, on serait vraiment dans trop de réalité et ça nous étoufferait tous, à mon sens.
0: L'écriture, ça t'apporte quoi dans ton quotidien?
4: Alors, qu'est-ce que ça m'apporte dans mon quotidien? Je dirais une façon pour moi de mieux m'exprimer, de pouvoir découvrir des mondes que du coup je peux créer que dans ma tête. Hein. Ça me permet réellement de m'évader et... Je ne sais pas expliquer, mais je mets toujours une part de moi, comme tout écrivain d'ailleurs, dans mes œuvres. Et c'est vrai que ça me permet aussi vraiment de faire comme ma propre autobiographie, mais dans tout ce qui touche le fantastique. Et ça me permet de me libérer justement de ça, un peu comme une sorte de thérapie, mais pour moi-même. Et ça m'aide beaucoup, car ça me permet de voyager, en même temps d'exploiter de nouvelles idées, de contrôler... ce monde-là, et c'est vrai que l'écriture, ça a toujours été ça pour moi, c'est vraiment un moyen de sortir et de pouvoir créer mes œuvres et de pouvoir les vivre, même si déjà, je les vis très bien dans ma tête, mais c'est vrai que ça me permet du coup de faire ça, donc ça m'apporte réellement je dirais pas du bonheur, mais vraiment ça me permet d'être dans ma bulle, et cette bulle, je la chéris, je la protège, et c'est vrai que ça m'aide beaucoup.
0: Ah, excuse-moi, il y a mon holomontre qui sonne depuis tout à l'heure. Alors, voyons voir. Alors, apparemment, tu aurais été présente à un salon du polar et de l'imaginaire sur un bateau. Comment ça s'est passé?
4: Ah, c'était extraordinaire. 3 jours de bonheur, de rire, de rencontres. Ça aussi, j'ai fait des rencontres extraordinaires là-bas, donc qui encore aujourd'hui m'aident encore au quotidien. Donc franchement, ça a été une très très bonne expérience pour moi. Et puis c'était bon enfant aussi, parce qu'on était quand même, on se connaissait peut-être pas tous, mais à chaque fois qu'on se retrouvait, admettons, pour le repas ou quoi que ce soit, en fait on se parlait comme si ça faisait 10 ans, voire même 20 ans qu'on se connaissait, alors que pas du tout. Et c'est vrai que ça peut faire peur au début, parce que j'étais quand même entourée de personnes qui sont assez connues. Moi j'étais toute petite, j'étais au pas de l'échelle. Et c'est vrai que sur le moment, quand on rencontre tous ces visages que on admire quand même, certains depuis l'enfance, d'autres qu'on sait, les parents justement qui les admirent et tout, c'est vrai que sur le moment je me suis sentie réellement toute petite, et finalement en discutant avec eux et tout, etc., ils ont réussi à m'intégrer dans leur groupe. C'est comme une sorte de groupe d'écrivains ou d'illustrateurs, et ils m'ont tous intégré à l'intérieur à bras ouverts, au point où certains, encore aujourd'hui, j'ai contact encore avec eux, qui m'aident et tout au quotidien, dont un où j'en connais une, si je lui dis comme quoi j'ai toujours contact avec lui, ce sera la plus heureuse du monde. Donc du coup, c'est vrai que c'est vraiment, ça a été 3 jours très fatigant, par contre, mais extraordinaire.
0: Merci de ta réponse. Par contre, j'aimerais bien avoir plus de renseignements et d'indications par rapport à tes cartes stellaires qui marchent que les jours pairs. Si on les utilise les jours impairs, qu'est-ce qui se passe ?
4: Ben, il se passe que du coup, les coordonnées ne sont pas précises. Sur mes cartes jours pairs, on va te donner les coordonnées spécifiques de l'endroit où tu veux aller. Par contre, dans les jours impairs, on va juste te dire « il est là ». Et en dessous, il y a un petit PS avec écrit « débrouille-toi maintenant ». Voilà, donc c'est pas très fiable, les jours impairs. Ça peut nous indiquer, mais on peut se tromper aussi, vu du fait que c'est juste écrit, ben il est là. Voilà, c'est très important, les jours pairs.
0: Merci pour ces indications, mais on est quand même à la recherche de personnes qui pourraient nous aider, de savoir à qui appartient le vaisseau qui est enlevé à Mineuse, à quelle entreprise, à quel monde, quel peuple, quelle civilisation. Et est-ce que tu connaîtras un endroit dans l'espace où on pourrait rencontrer des personnes qui pourraient nous aider dans la continuité de la quête?
4: Ben, pour ça, il faudra aller au stéréoport.
0: C'est
4: là, normalement, c'est dans un astéroïde où il y aura plein de commerce et tout, etc. Et là, normalement, on devrait pouvoir se renseigner déjà pour trouver une planète qui pourrait aussi nous indiquer potentiellement l'emplacement de la personne que tu recherches. Mais avant,
0: si
4: il faut qu'on aille là. À personne, vaisseau ou peu importe.
0: D'accord. Et as-tu les coordonnées spatiales pour rejoindre stéréoport?
4: Alors, la seule qui peut me donner du coup des coordonnées, ce sont mes cartes. Malheureusement, je suis jeune pilote, donc je ne connais pas tous les astéroïdes, mais je sais que c'est un astéroïde dont il y a tout ce qu'il faut comme ressources. Donc, il faudra nous ravitailler avant du coup de partir dans l'aventure. Mais mes cartes, en tout cas, elles savent où est cet astéroïde. C'est juste qu'il faut partir à la bonne date, car tu es bien au courant que ces cartes-là ne veulent fonctionner.
0: Que les jours pairs, j'ai bien compris tout à l'heure.
1: Holo montre au rapport. Cadenceward a trouvé la localisation de Cédric. Par contre, Trixie est toujours à la recherche du docteur Larmand.
0: Bon bah Grécy, je vais te laisser à tes occupations. Je vais aller à la rencontre de Cédric et voir s'il veut rejoindre l'équipage. Ah, Cédric, excuse-moi de t'interrompre, t'es en train de festoyer, ça va?
3: Tu m'as surpris là, j'étais en train de finir ma bière. Oui, ça va, et toi?
0: Ah mais si tu veux, je peux repasser plus tard.
3: Non, c'est bon, j'ai terminé là, j'en ai renversé même la moitié. Y'a pas de soucis.
0: Bah écoute, il faudrait pas que tu te tâches quand même. Alors, avec l'aide de Cadenceward, j'ai rencontré une pilote qui se nomme Grécy Rocket et qui a un vaisseau, le Stardust 84. Et là, depuis quelques minutes, je suis en train de rassembler un équipage. Bon, pour le moment, il y a Cadenceward, que tu connais bien, Trixie, et un copilote, Bras Rouge. Alors, est-ce que tu voudrais faire partie de l'équipage du vaisseau?
3: D'accord, et je pense que si tu me contactes, c'est parce que tu comptes sur moi, c'est ça?
0: Bah, tu es quand même l'un des chefs de l'armée à impulsion musicale.
3: Ouais, mais moi, Mino, je m'attendais à ce qu'il sorte du château du château de la forteresse quand on l'a libéré. Il n'est pas venu. Bon, qu'est-ce qu'on fait?
0: Ben, il n'est pas venu parce que, comme je t'ai dit avant que la fête ne commence dans l'autre zone, il a été téléporté dans un vaisseau qui est parti dans l'espace. Et donc, t'es d'accord?
3: J'accepte ta proposition de venir délibérer Mino, hein, il n'y a pas de souci.
0: Ben là, ce serait plutôt le chercher et après le libérer, parce que là, les informations que l'on a, c'est qu'il a été embarqué dans un vaisseau qui ressemble un peu au vaisseau Wraith qu'il y a dans la série Stargate Atlantis. Les défaiseurs de l'imaginaire seraient des robots. Donc derrière, il y a une entreprise, il y a une entité, il y a quelque chose qui dirige ça, ou quelqu'un ou quelqu'une. Grécy Rocket, la pilote du vaisseau du Stardust 84, m'a parlé d'un endroit qui s'appelle le Stéréoport, qui est une base qui se trouve dans un astéroïde où on pourrait trouver des gens qui pourraient nous renseigner. Donc c'est là où on doit aller. Donc veux-tu venir dans cette nouvelle quête?
3: Bien sûr, je veux venir dans la quête.
1: Holo montre en réflexion. Rak, tu cherches l'origine du vaisseau qui est encore inconnu, mais peut-être que la réponse se trouve dans la littérature.
0: Dans la littérature?
1: Cédric a publié dernièrement le livre Les Rouages Invisibles. Peut-être qu'il y a des indices sur le vaisseau que l'on cherche là-dedans.
0: Cédric, est-ce que tu as des vaisseaux dans ton livre Les Rouages Invisibles?
3: Oui, alors la technologie est développée, il y a surtout des chasseurs.
0: D'accord.
3: Il y a des chasseurs et des navettes spatiales. Alors oui, dans l'empire Niférien, qui est l'empire lunaire, eux, ils ont des vaisseaux qui peuvent aller chercher des ressources, par exemple, dans la ceinture de Kepler. Voilà. D'accord. Ce qui leur permet d'avoir des ressources aussi. Mais ils ont quand même besoin, par moment, de ressources terrestres, ne serait-ce que pour la nourriture.
0: Et quelles sont tes inspirations ou influences par rapport à ces vaisseaux ?
3: Ah ben, forcément, les films que j'ai regardés plus jeunes, par exemple Star Wars, Star Trek, même comme tu en as parlé, Stargate Atlantis, ça m'a inspiré. Et, mais ça ne ressemble pas aux vaisseaux que l'on peut voir. Quoique, il y a aussi une petite connotation avec dans Stargate, un des vaisseaux qui est hybride. Tu sais, ils avaient volé la technologie Goa'uld.
0: Oui, le X-300, celui, à un moment donné, ils ont reçu un message d'Apophis.
3: Il y a une légère ressemblance. Je dirais, si on devait le visualiser, ça ressemblerait à ça. Sauf qu'il s'appelle le R-52.
0: D'accord. Par contre, le vaisseau qui a embarqué Aminos ne ressemble pas à un chasseur X-301 ou X-302. Attends, il y a mon montre qui sonne depuis tout à l'heure. Je vais voir ce qui a marqué. Ah, apparemment, depuis quelque temps, tu écris de nouveaux livres. Peux-tu nous en parler ?
3: Oui, oui, ton holomontre est une montre prophétesse, prophétique. Alors, j'ai écrit un troisième livre qui est sur le chemin de l'édition. Puisqu'il est terminé, je fais ce qu'il faut pour qu'il soit édité. C'est un livre qui raconte l'histoire d'un adolescent qui est mal dans sa peau et qui vit le deuil de son père. Et qui est amoureux en secret d'une fille. Elle ne le sait pas forcément, c'est un secret. Et il apprend du jour au lendemain que cette fille est célibataire. Et comme il fait de la musique, il est novice dans la guitare, il va lui composer une chanson. Au dernier moment, avant de lui envoyer, il se rétracte, il fait machine arrière, sauf que là, son chat passe sur le clavier et envoie la chanson. Le lendemain, il pense que tout va bien, mais en arrivant au lycée, il voit que tout le monde le dévisage. Et il se rend compte que sa musique, elle a été relayée par l'ex de cette fille sur les réseaux sociaux. Sa voix est déformée, il y a plein de moqueries, bref, il vit du cyberharcèlement. Et il va fracasser littéralement ce jeune homme qu'il a humilié et va être exclu du lycée quelques jours. À son retour, je spoile pas, hein, c'est vraiment le début. À son retour, le proviseur du lycée lui dit: j'ai vu la vidéo, tu as du talent, tu vas faire partie du groupe de musique du lycée. Voilà. Donc là, à travers la musique, il va vraiment se découvrir. Se faire des amis parce qu'il n'en avait pas. Il n'avait pas beaucoup d'amis. Et il va apprendre tout simplement à se dévoiler, à vivre, et il va trouver le chemin de la résilience. Voilà. Et aussi dans ce livre, on retrouve beaucoup de moi. Ce n'est pas mon histoire du tout. Mais par contre, il y a beaucoup de mes ressentis que j'ai eus quand j'ai perdu mon père. Ce livre est un hommage à mon père dans la façon dont Johan, qui est le personnage principal, en parle.
0: Tu connais déjà mon avis sur ce livre-là, mais tu as oublié de signaler qu'il y avait une particularité dans ce livre.
3: Ah oui, je l'ai pas dit, c'est vrai. Je l'ai pas dit. Alors par contre, j'espère que les chansons seront à la hauteur. T'en as entendu quelques-unes. Normalement, c'était la version finale, donc j'espère que ce sera bien. Tu sais, je suis toujours, dans la recherche de l'amélioration, du perfectionnement. Et pour moi, c'est jamais suffisant. Parce que quand je m'écoute, pour moi, c'est pas suffisant. J'espère que le lecteur ressentira pas ça. Et donc dans ce livre, le lecteur aura la possibilité de scanner un QR code et de pouvoir écouter les chansons, tout simplement, les compositions. Ces compositions sont les miennes.
0: Un livre avec de belles chansons. D'ailleurs, tu m'en as fait écouter quelques-unes, elles sont très bien. J'ai hâte d'avoir ce livre dans les mains. Sinon, est-ce que tu as d'autres livres en préparation ?
3: J'avais commencé. C'est après avoir terminé les gammes résilientes, recorriger la âme noire 2, un engouement supplémentaire pour les gens pour acheter le premier aussi. Mais l'histoire va être être juste dingue. Franchement, là, le lecteur, je l'imagine en train de faire devant son livre en étant scotché. Tout simplement.
0: Et je suivrai ça avec intérêt, comme toujours. Attends, il y a mon montre qui sonne bizarrement. C'est curieux, ça, voyons voir. C'est un appel de Rémi.
5: Bonjour, Rax, c'est Rémi le messager.
0: Bonjour, Rémi, quelles sont les nouvelles ?
5: Je suis très attentif aux différents indices que tu peux trouver.
0: D'accord.
5: Tu vois la page que tu as trouvée où il y avait marqué 2505 ?
0: Oui.
5: C'est pas forcément ce que tu crois, hein. Ça peut être autre chose.
0: D'accord, je prends note.
5: Et sinon, tu t'en sors pour assembler l'équipage pour aller dans le vaisseau ?
0: Oui, oui, ça avance, ça avance.
5: En tous les cas, tu pourras toujours appeler le QG de l'autre zone, car nous sommes les messagers de l'imaginaire.
0: D'accord, merci, via le montre, je suppose.
5: Bonne quête à toi.
6: Bravo, vous avez trouvé un nouvel objet à ajouter dans l'inventaire, la clé des fréquences oubliées. Un petit module inséré directement dans votre holomontre. Il permet de débloquer des pistes audio secrètes, de contacter le QG de l'autre zone depuis l'espace, ou d'accéder à des zones cachées dans l'univers.
0: Quel étrange message de Rémi le messager. Des indices à trouver. Je sens que cette quête va être différente de la dernière. Et un nouveau module dans l'holomontre. Intéressant. Bon, Cédric, je reviens. Je vais essayer de trouver Docteur Larmand. Attends, je vois Cregan là. Cregan, tu n'aurais pas vu le Docteur Larmand ? Voilà, il a l'air d'être complètement dans les vapes. Bon, ben, je vais le chercher tout seul. Ah, je le vois au fond là-bas. Docteur Larmand ? Docteur Larmand ? Docteur Larmand ? Oh, hey. Mais il vient de disparaître.
7: Ah, j'ai trouvé un vaisseau. Allô ?
0: Docteur Larmand, mais il est où ?
7: Bah, eh oh !
0: Docteur Larmand ?
7: Je suis là !
0: Il a disparu.
7: Il me voit pas ?
0: Docteur Larmand ?
7: Pourquoi il me voit pas ?
0: Ah, il faut vite que je demande à l'holomontre ce qui se passe. Bon, bah, je vais rejoindre les autres et on finira bien par le retrouver. Mais c'est bizarre.
7: Je suis là !
0: Lumina, est-ce que tu peux me dire où a disparu le docteur Larmand ?
1: Le docteur Larmand vient de se déphaser complètement. Tu ne le vois plus dans notre réalité, mais à travers les capteurs quantiques de l'holomontre, c'est l'inverse. C'est lui qui nous observe depuis cette autre dimension, complètement stupéfait. Et le pire, c'est qu'il est tombé nez à nez avec un mystérieux vaisseau.
0: Il a trouvé un vaisseau ? Il a peut-être trouvé le Stardust 84, puisqu'il est invisible, selon Gracie Rocket. Bah, je vais me dépêcher de rejoindre les membres de l'équipage et aller les présenter à la pilote. Et on va peut-être retrouver le docteur Larmand dans le vaisseau. Gracie, je te présente l'équipage. Il y a tout d'abord Cédric et Caden Sword, les chefs de l'armée à impulsion musicale qui ont participé à la destruction de la forteresse de Rainpour. Il y a ton futur copilote Bras Rouge et Trixie qui vient d'un monde parallèle.
2: Bonjour Gracie, je suis Trixie, co-animatrice de l'émission de radio Différents Secteurs.
4: Enchantée.
0: Alors tout à l'heure, tu as sous-entendu que tu avais des critères dans ton vaisseau. Peux-tu nous les partager ?
4: Alors, c'est très simple. Vous retirez vos chaussures à l'entrée. Très important. Mmh,
0: d'accord.
4: Je tiens à garder mon sol propre. Chacun a droit à son espace personnel. Par contre, je veux que tous les soirs, votre espace soit rangé, plié et nettoyé.
0: D'accord.
4: Je tiens vraiment à la propreté. Et troisièmement, par contre, c'est chacun se démerde pour la bouffe. Hein. Moi, je suis pas bobonne. Hein. Vous vous démerdez. Vous vous ramenez chacun votre bouffe. Et par contre, tous les dimanches, on a le droit à un petit repas familial. D'accord. Interdit de poser ses pieds sur la table.
0: Cédric, aurais-tu un commentaire à faire ?
3: Oui, elle met une serviette.
0: Alors, je ne sais pas si c'est une référence au film H2G2, mais oui, il faut toujours avoir une serviette sur soi dans l'univers. C'est important. Tu n'as pas d'autre commentaire à faire, Cédric ? Personnellement, je respecte les critères et je pense que pour les autres membres de l'équipage, c'est pareil. Si tout le monde est OK, où est ton vaisseau ?
4: Ben écoute, suis-moi, je vais te D'accord. montrer du coup où est le vaisseau.
0: D'accord, je te suis, mais il est invisible là ton vaisseau. Comment tu vas réussir à savoir où il est ?
4: Tiens, il est là !
0: Ça y est, tu l'as trouvé ?
4: Ouais, il est là, ça y est, c'est D'accord. bon, je l'ai senti.
0: Mais il est invisible, là, on ne le voit pas.
4: Oui, c'est pour ça que je te dis que je l'ai senti. Du coup, j'aurai un cocard demain.
0: Aïe. J'espère que tu pourras piloter.
4: Oh, normalement, oui. J'ai déjà piloté avec un œil en moins, donc ça devrait le faire.
0: C'est bien joué de l'avoir trouvé, mais maintenant il faut le rendre visible. Est-ce que tu as un code, une formule magique, un appareil?
4: Attends, je suis en train de chercher parce que dans mon sac, du coup, j'ai un carnet de codes parce que j'ai une bonne mémoire, mais pas pour les codes.
0: D'accord.
4: Donc attends, je cherche le bon code. Ah, ça doit être celui-là. Alors, par les anciens, les oubliés et les puissances... Ah mince, attends, c'est le code du mot de passe Wi-Fi, ça. Attends, je vais le trouver. Ah, il est là. Alors, par la lune, par le vent, par mon dernier neurone encore vivant. Il n'y a pas
0: d'accord.
4: grand-chose, là.
0: D'accord.
4: Donc là, oui. C'est le bon code, ça? Ouais, c'est le bon code. Mais il faut attendre.
0: D'accord.
4: Là, ça y est. Ça y est, il est apparu devant nous.
0: D'accord, bah il est grand, hein.
4: Ah, il est très grand. Beaucoup d'entretien, mais il est très grand.
0: Que les autres membres de mon équipe me suivent et on va monter dans ton vaisseau.
4: Ok, bon, bah je vous attends.
1: Stardust 84.
0: Lumina, peux-tu me localiser le docteur Larmant dans le vaisseau?
1: Analyse en cours. Balayage spectral des ponts inférieurs en cours. Je ne détecte aucune biosignature du docteur Larmant à bord, RAC. Je relève uniquement ta présence, celle de Gracie Rocket, les autres membres de l'équipe, ainsi qu'une anomalie, et c'est tout. Désolé, RAC. Le docteur Larmant n'est manifestement pas dans ce vaisseau.
0: Où est-il?
1: Il est ailleurs.
0: Ouais, mais ça me dit pas où.
1: Je capte une perturbation subtile d'origine quantique. Le petit miroir de communication que tu as dans ta poche est en train de vibrer. Pourrais-tu le sortir, s'il te plaît? Quelqu'un cherche à te contacter depuis le quartier général de l'autre zone.
0: C'est toi, Jenny?
8: Oui, c'est bien moi. Toby, t'en fais moi au quartier général.
0: Ah bon?
8: Mais regarde sur la colonne triangulaire, en face, là.
0: Oui.
8: Il y en a un nouveau qui va apparaître. C'est le grimoire des planètes.
0: D'accord. Et comment ça marche?
8: Oui, tu vas voir, t'auras à suivre le chemin et il va te mener là où t'as besoin d'être.
0: La communication vient de s'arrêter brusquement. J'espère que ça va.
1: C'est bon. Le miroir de Jenny s'est tu. Mais regarde plutôt ce fameux grimoire des planètes que tu viens de récupérer.
0: Comment fonctionne-t-il? Est-ce que c'est comme l'ancien? Est-ce qu'un sage va apparaître? Est-ce que je vais avoir des indices sur la continuité de la quête? Comment ça marche?
1: Laisse-moi analyser ça. Pour l'instant, c'est encore un peu flou dans mes bases de données. Mais retiens une chose. Dès que vous aurez décollé et que vous serez en plein milieu de l'espace, ouvre l'œil. Tu guetteras la planète qui ressemble à Saturne, mais d'une couleur rouge éclatante. C'est elle qui s'illuminera, et c'est là que le gardien du grimoire te fera face.
0: Eh ben, un nouveau module dans l'holomontre, un nouveau grimoire, un vaisseau, un équipage. Ouais, la quête va être longue, j'ai l'impression. Cédric, ça a pas l'air d'aller, toi.
3: J'espère qu'il y a à manger dans le vaisseau, parce que moi j'ai faim, j'ai bu, là j'ai faim, j'ai la tête qui tourne. Ah, il faut que je mange.
0: Décidément, mon holomontre sonne encore. Voyons qu'est-ce qu'il y a.
1: Holomontre en alerte. Attention RAC, mes analyses s'affolent. Les dimensions sont en train de s'inverser et une gigantesque montée d'énergie brute émane de cet univers parallèle. Mais je n'arrive pas à comprendre pourquoi.
9: B-side.
7: C'est vachement petit ici donc. Hein. Puis tout est gris en plus.
6: Bonjour docteur Larmant.
7: Comment est-ce qu'on ce truc?
6: Scan biométrique effectué. Bienvenue dans le Stardust 86.
7: Et moi je suis avec une IA maintenant.
6: Instruction bien reçue de la part du pilote et commandant en chef de la flotte Stardust, Gracie Rocket. Message compris. Allumage des moteurs. Coordonnées pour le stéréoport de l'astéroïde Gamma Delta X-308, rentrée.
7: Mais je veux pas... Annulation décollage, je veux pas en fait. Laissez-moi tranquille, je veux sortir là.
6: Ordre refusé, docteur Larmant. Annulation impossible. Je ne reçois les ordres et les protocoles de dérivation que du capitaine Gracie Rocket.
0: Direction.
7: Mais c'est qui Gracie Rocket?
6: Gracie Rocket est la commandante de la flotte Stardust. Vous êtes enregistré sur la liste officielle des passagers de cette flotte, docteur Larmant. Vous devez donc vous asseoir immédiatement, restaurer votre calme, et vous inquiétez pas, le voyage se passera très bien, tant qu'on est un jour impair.
7: Je vais m'asseoir.
6: Voilà ce qui est correct. Vous êtes assis et maintenez votre attache. Cependant, je détecte une autre biosignature non répertoriée dans l'enceinte du vaisseau. Je me demande bien qui cela peut être. Actuellement, mes capteurs ne parviennent pas à identifier cette présence. Décollage imminent du Stardust 86. Allumage des moteurs musicaux. 3, 2, 1. Nous allons bientôt rentrer en vitesse lumière.
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0: Eh oui, c'est déjà l'heure de la deuxième pause. On vous revient d'ici quelques minutes.
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0: Nous voici de retour en onde pour cette dernière partie d'émission.
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0: Je me demande bien où est le docteur Larmand. Bon, là, je viens de sortir du Stardust 84 parce que j'ai reçu un message sur mon holomontre qui me dit que quelqu'un va arriver en retard. Ah bah tiens, je le vois arriver. Tiens, c'est Kekou. Bonjour Kekou.
2: Salut les amis, voilà, je viens de juste de débarquer d'une planète un peu lointaine et j'ai eu des problèmes d'énergie pour mon petit vaisseau. J'espère que tout le monde va bien.
0: Oui, ça va.
2: La mission du jour, on doit faire quoi exactement?
0: Bah écoute, là c'est simple, je suis en train de former un équipage pour aller dans ce vaisseau, le Stardust 84, piloté par la pilote Gracie Rocket, pour aller chercher Aminos dans l'espace, car il était enlevé. Veux-tu faire partie de l'équipage?
2: Ah oui, oui, ça a l'air d'être une mission assez compliquée, mais réalisable. On va ressortir tout notre effort pour réussir cette mission, quoi.
0: Alors, je t'avais croisé au cours de la première quête, je sais pas si tu t'en souviens. Tu es en cosplay de qui aujourd'hui?
2: En cosplay de quoi? Mais d'Albator.
0: Attends, il y a mon holomontre qui sonne. Voyons voir qu'est-ce qu'elle veut. Hop. Alors apparemment, dans un autre monde, tu aurais rejoint une association de maquettistes. Alors comment ça se passe?
2: Ça va très bien, ça va très bien. Moi, je suis dans les maquettes de vaisseaux spatiaux comme Star Wars, Star Trek, assez... Et bien sûr, mon ami Albator, qui est toujours dans mes pensées, et aussi, bien sûr, ses compagnons de route.
1: Bonjour Kekou, ici Lumina. Tu as participé à de nombreuses conventions. Pour toi, quelle a été la meilleure?
2: Moi, la meilleure que j'ai faite, ça a été à Toulouse.
0: La TGS?
2: Oui, oui, oui, oui. Et en plus, on avait inauguré la nouvelle salle d'exposition, qui est vachement grande, en plus, qui est en face à l'aéroport de Toulouse.
0: D'après ce que j'avais remarqué déjà la dernière fois, c'est que tu changes de cosplay souvent. Là, tu en as le Albator, mais tu regardais ça étant plus jeune avant?
2: Oui, parce que je suivais ça quand j'étais jeune, et de deux, c'est la première série animée qu'on a eue en France, je crois, dans ma mémoire, parce que tu sais que j'ai 3000 ans.
0: Déjà?
2: Ah oui, je les ai fêtés il y a un mois d'avril, mes 3000 ans. J'en ai encore 3000 ans à vivre, donc c'est un peu dur, mais bon, on se raccroche à la musique, aux animés, à tout ce qui peut nous faire marcher dans la vie.
0: Eh ben écoute, je te souhaite la bienvenue dans cette nouvelle quête et dans le Stardust 84.
1: Stardust 84.
3: Bienvenue dans mon vaisseau.
2: Bonjour Gracie.
3: Donc hop, merci. Je vous laisse rentrer.
0: Merci.
3: Alors comme vous pouvez le voir à votre droite, il y a le poste de pilotage. Donc comme vous pouvez le voir, il y a deux sièges. Donc pour moi qui est la pilote et mon copilote.
0: Voilà, tu te mettras là, bras rouges.
3: Ensuite, du coup, sur votre gauche, vous avez le petit salon, la cuisine, etc. Et là, comme vous pouvez le voir, il y a un escalier qui mène à l'étage où il y a du coup les chambres nécessaires ainsi que ma chambre dont personne n'a accès et le premier qui ose rentrer, et malheureusement pour lui, il dormira sur le palier.
0: Avec ou sans chaussures?
3: Ah ben sans chaussures, bien sûr.
2: Et ensuite, oui, pourquoi tu demandes tout le monde de sortir les chaussures? T'as peur de quoi? D'être contaminé par une personne un peu extraterrestre ou venant d'une autre dimension que la nôtre?
3: Je tiens à garder mon sol propre.
0: Ça, c'est quelque chose qu'il faut bien retenir. Oui, Cédric, qu'est-ce qu'il y a?
4: C'est qui le capitaine? C'est elle?
0: Oui, c'est Gracie Rocket. Oui, c'est elle.
4: Ouais, bah je marche sur son siège sans faire exprès.
3: Qu'est-ce qu'il fait, là? Cédric, sérieusement, tu t'es cru pour qui, là? Sans déconner, de t'installer sur mon siège, en plus? C'est quoi, pour la peine? Viens là, donne-moi tes chaussures.
0: T'as vu, t'es déjà puni. C'est pas bon, ça. Par contre,

0: tout à l'heure, Cédric m'a dit qu'il avait très faim.
1: Alors, eh ben, s'il a faim, il patiente un petit peu. Déjà, il se lève de mon siège, premièrement. Rien que pour ça, on va encore patienter une heure ou deux avant de manger. Hein, ça lui fera les pieds. Et puis, si je peux le rassurer, j'ai une réserve personnelle qui j'ai également. Il n'y a que moi qui ai accès, comme ça, ben, quand c'est l'heure de bouffer, là, hop, j'irai chercher ce qu'il faut pour préparer notre repas.
0: Voilà, Cédric, elle a répondu à tes questions. Tu peux être rassuré, il y a de la nourriture dans le vaisseau. Par contre, Cadenceworld, lui, il aime bien s'occuper des cartes. Alors, il faudrait peut-être que tu lui indiques une pièce où il peut consulter et travailler sur tes cartes stellaires.
1: Mais bien sûr, bien sûr. À l'étage, j'ai un bureau et dans ce bureau, il y a également une bibliothèque. Donc du coup, ben, il pourra bosser tranquillement dans cette pièce. Il aura même une carte du coup qui donne accès libre à cette pièce. Et au moins, ben, il pourra nous aiguiller, nous aider. Vraiment, tout, il aura tout ce qu'il faut.
0: Eh bien, Kéden, je t'invite à y aller.
1: Oui, voilà. Bon, du coup, lui, tu vois, il a quand même. Je lui donne quand même l'accès libre à ma bibliothèque. Je suis quand même gentille.
0: Oui, tu es gentille.
1: Et franchement, je suis cool comme pilote. Hein. Mais si derrière, il peut nous prendre de bonnes cartes, pas comme les miennes qui ont décrété que les jours impairs, elles ne voulaient pas fonctionner.
0: Ah oui, c'est sûr que ce serait utile. Par contre, je vais devoir vous laisser un petit instant, je dois aller au WC. Ah, enfin. Mais je suis où, là? Mais c'est pas des WC. C'est, je vois un immense couloir de couleur noir et blanc, avec une lumière jaunâtre au plafond. Je ne sais pas où je suis. Lumina, est-ce que tu pourrais me dire où je suis?
2: Tu es actuellement dans un backroom. Par contre, je ne sais pas où. Au-dessus, c'est une cage en plomb. Je n'arrive pas à voir plus loin. Je ne sais pas où nous sommes. Rack, je suis désolé, mais ton IA est perdu.
0: Eh, c'est quoi ça? Dès que t'as fini de parler, Lumina, il y a plein de pixels qui sont apparus dans le couloir. Et je vois des silhouettes au loin. Est-ce que c'est des hallucinations? Monsieur? Excusez-moi, monsieur?
3: Bonjour, je m'appelle Century.
0: Et pouvez-vous me dire où je suis?
3: Ah bah tu es dans Macron, jeu vidéo, mais tu es dedans.
0: Et pourquoi vous êtes dans un jeu vidéo? Vous êtes un PNJ?
3: Je suis le créateur du jeu. Ah bah maintenant, place à l'action.
0: Ouais, mais quelle action? C'est quoi le but de ce jeu?
3: Le but du jeu, c'est sauver l'humanité des attaques extraterrestres.
0: Attends, moi de base, j'étais juste allé aux toilettes et je me retrouve dans un jeu vidéo. Je comprends.

0: tout à fait. Il faut vraiment les vaincre parce que, en fait, ces extraterrestres, c'est des détruiseurs de monde.
1: Start. Niveau 1.
2: Eh oh, non, je veux pas jouer aux jeux vidéo. Non. Comment on fait pour arrêter Stopper le jeu. Je veux pas jouer.
0: Bonjour, je m'appelle Century.
2: Oui, mais ça, tu me l'as déjà dit.
0: Je suis le créateur des jeux.
2: Là, il bug, hein. Il y a un glitch, j'ai l'impression. Hein.
0: Bonjour, je m'appelle Century.
2: D'accord, mais comment on fait pour le débrancher, lui? Le problème, c'est que je suis dans cet univers-là. Que faire? Et en plus, il y a dans le monde qui sonne. Voyons voir qu'est-ce qu'elle me dit. Apparemment, dans un autre monde, tu t'appellerais Bruno Botta et tu aurais une boutique spécialisée du côté de Paris. Peux-tu nous en parler?
0: Bien sûr. Alors, j'ai une boutique au Puce de Saint-Ouen qui s'appelle La Cachette des Ovnis. Bah, univers UFO. Et dans cette boutique-là, on peut trouver des jouets, des bandes dessinées, des objets de curiosité sur le cinéma, la bande dessinée, la télévision. Et il y a toute une partie consacrée à l'ufologie, la cryptozoologie, le paranormal, et il y a aussi une partie fripe, vêtements vintage. Et en fait, dans cette boutique-là, vous pouvez retrouver plein de personnages phares de la télé, des trucs plutôt anciens, jusqu'aux années 90-2000 à peu près. Alors on peut trouver du Star Wars, on peut trouver du Casimir, on peut trouver du Gremlins, du E.T., tous les personnages de la pop culture en fait.
2: Et la boutique, elle est située où?
0: Elle est située au marché Dauphine, au stand 217, au Puce de Saint-Ouen, proche de Paris.
2: Et quand as-tu créé la boutique?
0: Alors la création de la boutique, c'était mai 2025.
2: Et tu as beaucoup de monde à la boutique?
0: Alors au début c'était compliqué, mais maintenant la boutique commence à être très très populaire. Bon, j'ai eu la visite de gens connus qui sont clients, et non, ça marche très très bien.
2: Je dois m'absenter, Lumina prend le relais.
3: Bonjour Bruno Botta, j'ai cru comprendre que par le passé tu te rendais souvent à Migène Collector.
0: Bah dans le temps j'allais sur à Migène, oui, bon maintenant j'y vais moins.
3: Et tu te rendais aussi aux Auxerre Galactic Days?
0: Oui, aussi. C'était un rendez-vous incontournable aussi. Et c'est vrai qu'il y avait plein de stands. Il y avait mes amis du Sceau qui étaient présents aussi. Et moi, je garde un très très bon souvenir de Galactic Death. C'était vraiment un salon que j'appréciais aussi. Je suis toujours dans l'univers des salons. J'essaie d'en faire régulièrement parce que étant marchand professionnel, j'ai besoin d'aller partout pour pouvoir satisfaire le plus de monde, quoi. Par rapport à l'univers du jouet, de la bande dessinée et tout ce qui est objet de curiosité.
3: À savoir que le prochain salon des Auxerre Galactic Days se déroulera les 17 et 18 octobre 2026. Pour plus de renseignements, veuillez vous rendre sur la page Facebook et le compte Instagram Osidée.
2: Non Lumina, tu l'as très mal prononcé, c'est pas Osidée mais l'association Oxidée. Alors habitants de Lyon ou des départements limitrophes, n'hésitez pas à vous rendre à ce super salon de science-fiction. Vous rencontrez de super stands, je pense d'ailleurs à la Syrian Legion, à la Star Trek French Club, au Studio 404 et bien d'autres. Je salue tout le monde au passage. Et toi Bruno, quel est ton prochain salon?
0: Là, bientôt, je vais aller à un autre salon qui est organisé par Toy Impact. Et c'est un salon qui est consacré à l'univers de la télévision, la bande dessinée et le cinéma. Et moi, vu que j'ai une boutique de jouets, je vais proposer du jouet, un peu de vêtements vintage, tout ce qui est lié à tout ça. Et ça se déroule sur tout un week-end, 18 et 19 octobre 2026, proche de Metz.
2: Est-ce que c'est toi qui as choisi ce que tu fais, ta boutique, ou est-ce que c'est la boutique qui t'a choisi?
0: C'est un peu les deux. En fait, moi, j'ai toujours été passionné par ça, et un jour, les marchands que je connaissais, ils m'ont dit, Bruno, tu devrais ouvrir ta boutique. Et moi, c'est un vieux rêve que j'avais, j'ai dit, un jour, je le ferai. Et en 2025, j'ai eu le déclic, j'ai dit, allez, lance-toi dans l'aventure. Vu que t'as pas mal de connaissances dans l'univers du jouet, donc vas-y, fais-le, je l'ai fait, et depuis ce temps-là, je regrette pas, j'ai réalisé mon rêve en fait.
2: Que serait un monde sans imaginaire?
0: Ça serait pas terrible. S'il n'y avait pas d'imaginaire, il faut rêver justement. Plus on rêve, plus on part dans des mondes vraiment fabuleux. En fait, il n'y a pas de limite. Dans l'imaginaire, on peut tout faire en fait. Tout ce qu'on rêve, on peut devenir un créateur de jeu, on peut être. On peut être un héros d'une bataille spatiale, on peut être plein de choses, on peut être un super-héros. Et c'est ça qui est formidable dans cet univers-là.
2: La boutique des ovnis, un site internet, une page Facebook, comment on te suit sur les réseaux?
0: Alors, pour l'instant, en fait, vous connectez au marché Dauphine, et en fait, vous tapez les marchands dans la pop culture, et vous tapez la cachette des ovnis, et en fait, la boutique, elle s'affiche.

0: par la suite, j'aurai un site, je pense, sur Facebook ou Instagram, mais c'est en train de se développer. Voilà, petit à petit.
1: Lumina, oh, tu entends les grésillements, ils sont bizarres, ils ont changé depuis tout à l'heure.
2: Analyse en cours, ce que tu entends, ce sont des langoliers. Ils mangent la réalité, il ne restera que le néant. Je te conseille vivement de quitter la zone.
1: Ça veut dire que le jeu vidéo est en train de disparaître ? Century ou Centauri, je ne me rappelle plus de ton nom. Est-ce que tu veux venir avec moi ? Parce que tu vas disparaître toi aussi. Et venir nous aider dans notre quête pour chercher Amineuse. Et ainsi sauver l'univers contre les défaiseurs de l'imaginaire. Les destructeurs ou détruiseurs de monde. Et le vieil homme là, qui apparemment n'est pas aussi très correct.
0: Bien sûr, je peux vous aider, tout à fait.
1: D'accord, mais comment on fait pour sortir d'ici ?
0: Tu sais, dans l'univers du jeu vidéo, t'as toujours une possibilité de sortir.
1: Mais je ne suis pas le joueur, je suis juste dedans. Comme sur la page d'accueil du jeu vidéo, quoi.
0: Eh oui, alors normalement, t'as une petite porte. T'as juste à franchir la petite porte et tu te retrouves dans ton univers que tu connais.
1: Bah, ça dépend, parce que j'en connais pas mal d'univers.
0: Et en fait, là, tu reviens dans l'autre zone.
1: D'accord, alors dépêchons-nous, je prends la clé.
2: Attends, fais très attention aux fréquences radio. Les fréquences ne sont pas les mêmes ici. Il se peut que ce que tu fais ne mène pas du tout là où tu crois.
1: Ce n'est pas grave, tant qu'on quitte cet endroit bizarre et qu'on fuit les langoliers, c'est le plus important.
2: QG de l'autre zone.
1: Bienvenue au QG de l'autre zone, Centauri.
0: Je suis Centauri et je fais partie du groupe.
1: Alors, est-ce que tu veux faire partie de l'équipage ou est-ce que tu veux rester au QG dans l'autre zone ?
0: Alors, je reste dans le QG. L'autre zone.
1: Alors je te présente les membres du quartier général. Tu as Emmanuel Barbet-Mayette, tu as Jenny de l'autre réalité et Rémi le messager.
0: Ah ben Rémi le messager, je le connais très bien.
1: Ah ben je te dis à bientôt dans la suite, dans la continuité de la quête alors.
0: Tout à fait.
2: Stardust 84.
1: Hé hey Gracie, ça tombe bien que tu sois là, désolé de te déranger dans tes occupations, mais j'avais d'autres questions à te poser concernant ton livre et ton imaginaire. Comme on est à la recherche d'un vieil homme qui s'est échappé de la fondation, je me disais que dans ton livre, tu as des créatures. Les créatures que tu as imaginées, t'as quand même été influencé par des choses.
3: Certaines oui, d'autres non. Il y a des créatures, par exemple les Sylphrées. Les Sylphrées, c'est... Personnellement, j'en ai jamais entendu parler ailleurs. Mais ce sont comme des petits serpents dont avant c'était des déesses ou quoi que ce soit, qui rentrent dans ta tête et qui, en fait, aspirent tous les bons rêves et te donnent que de mauvais rêves.
1: Tu penses qu'on va en croiser dans notre quête ?
3: Franchement, j'espère pas. C'est parce que de ce que j'ai écrit, et même moi, sur le moment quand je les écris, je pense que je devais être assez perturbée mentalement à ce moment-là. Franchement, si on vient à en croiser, en fait, il faut pas dormir et il faut être très silencieux parce que c'est le bruit qui les attire. Et plus t'as un esprit pur, plus elles seront attirées par toi. Donc c'est un peu comme un aimant en fait. C'est par contre plus ton esprit est, je dirais pas pourri, mais a déjà des pensées assez noires, assez particulières. Alors ça va les attirer, mais ou être moins tenté par toi qu'une personne vraiment qui a toujours des bons rêves, qui est toujours la joie de vivre, etc., etc. Ouais, voilà, c'est faut vraiment se méfier. J'ai plus vraiment trop les noms là des créatures parce que ça fait maintenant un petit moment que je l'ai écrit. Donc et comme je suis dans le tome 2, c'est assez compliqué pour moi là. Mais il y a aussi là par contre inspiré d'une saga du coup qui est du coup Harry Potter, donc les Détraqueurs. Et ben là pareil, j'ai inventé une créature qui ressemble un peu aux Détraqueurs. J'ai inventé une créature aussi qui ressemble un peu, on peut dire, au Cerbère, où te pose plusieurs énigmes et si tu les résous pas, bon ben bonne chance à toi. Voilà, un peu au Sphinx aussi, je me suis un peu inspirée aussi du Sphinx par rapport à ça. Mais il y en a certaines par contre, comme un chien qui n'a pas de pelage. Son pelage, c'est comme des dents, des millions et des millions de dents. Ils ont les yeux rouges, ils sont creusés vraiment, ils sont presque squelettiques. Et eux, ils vivent dans les ombres, dans une forêt qui est du coup la forêt des âmes. Et en fait, ce qu'ils font, c'est qu'ils te traquent, ils te tuent et ils aspirent ton âme. Donc autrement dit, t'as pas la chance de renaître dans cette forêt s'ils te tuent.
1: D'accord.
3: Voilà, ça par contre, ça vient de moi.
1: Ben, j'espère qu'on va pas les croiser.
3: Ben, j'espère pas non plus. Parce que franchement, si je me mets à la place des fois de mes deux protagonistes, eh ben, ils ont du courage, hein, parce que c'est assez violent.
1: Parce que ce qu'on a remarqué dans notre précédente enquête, c'est que quand on était dans l'antimonde, les créatures qui ont été créées par des auteurs, des autrices ou des auteurs eux, ont tendance à prendre vie.
3: Ah, top! Eh ben, j'espère avoir l'âme assez pourrie.
1: On a croisé un dogman, on a croisé des créatures venant de l'imaginaire de Cédric, et d'autres personnages inquiétants. Donc c'est pour ça que j'espère qu'on ne reviendra pas dans l'antimonde, parce qu'on a détruit la forteresse de Rainpour, mais pas l'antimonde. Attends, il y a mon montre qui sonne, voyons. Ah, c'est un appel. Oui, Lumina?
2: Rak, n'oublie pas d'emmener Pichu Babao. Cependant, attention, il est beaucoup trop grand pour rentrer dans le vaisseau.
1: Ah oui, le dragon, je l'avais complètement oublié. Mais comment faire?
2: Il faut que tu recontactes la grange des Matago. Mais attention, passe par le mug.
1: Le mug?
2: Oui, le mug où il y a un dragon sculpté dessus. Eux seuls pourront t'aider à trouver une solution face à cette situation.
1: Ah oui, le mug, bah, je l'ai oublié, il est au QG, j'y retourne.
2: QG de l'autre zone.
1: Ah, je suis content de vous retrouver, la grange des Matago.
0: Ah non, c'est pas ça.
1: Mais vous êtes qui, vous?
0: Olex.
1: Vous êtes un assistant de la grange?
0: Non.
1: Mais je ne suis pas à Brosseliande, de là?
0: Ah non.
1: Mais je suis où, alors? Vous êtes où?
0: Dans notre zone.
1: Oui, non, c'est pas notre zone, c'est l'autre zone.
0: Non, notre zone.
1: Bon, alors, c'est notre zone ou l'autre zone?
0: Notre zone.
1: Attendez un instant. Lumina? Où se situe notre zone?
2: Analyse en cours. Connexion au flux mémoriel et aux coordonnées géodésiques de la dimension. Réindexation des repères vibratoires en cours. C'est bon, calcul terminé. Notre zone se situe dans la forêt d'Orient.
1: D'accord, dans la forêt d'Orient. C'est une forêt légendaire, me semble-t-il. Pas très loin de la forêt d'Hôte, là où avait été capturé Aminose au cours de la première quête. Intéressant, intéressant, mais par contre, je me demande pourquoi le mug m'a envoyé ici et pas à Brosseliande pour retrouver la grange des Matagos. Je comprends pas.
2: Analyse en cours. Accès au portail de la grange des Matagos. Échec de la liaison, la structure n'est pas disponible. Redirection d'urgence du flux. Le mug dragon t'a envoyé ailleurs, au cœur d'une autre forêt légendaire. Les capteurs détectent une signature intrigante. Il y aura peut-être quelque chose à gratter par ici, dans le futur.
1: Est-ce qu'il y aura un lien avec la première quête? Va savoir, mais en tout cas, je ne connaissais pas notre zone.
0: Oui, je suis de notre zone, oui.
1: Mais par contre, je vous entends très mal, monsieur.
0: Je suis devant la machine à laver.
2: Attention, micro-coupure des flux, connexion instable, communication interrompue suite à un violent glitch de la structure spatio-temporelle, les sous-routines de navigation sautent, je perds le signal.
1: Ah, c'est vraiment dommage, j'aurais voulu poser d'autres questions à monsieur Polax de notre zone. C'est aussi dommage de ne pas avoir réussi à contacter la grange des Matago. Bah, ça sera pour un autre jour, pour réduire Pichu Babao. Bon, bah, je prépare bien mes affaires et...
2: Rak, le quartier général vient de recevoir un message prioritaire provenant de l'unité d'élite de l'imaginaire. Il faut que tu transmettes ça d'urgence aux membres de l'équipage du Stardust 84. Stardust 84.
1: Bon, je reviens du QG de l'autre zone. Je viens de recevoir de nouvelles informations. Apparemment, le vieil homme qui s'est enfui de la fondation aurait été aperçu au même endroit que là où a disparu le docteur Larmand. Et il y aurait une trace énergétique provenant d'un vaisseau qui aurait décollé. Donc je pense que si tout le monde est prêt, si tout le monde a ses affaires, que le Stardust 84 se mette en situation de décollage imminent. Je remarque que Keku est en train d'observer l'intérieur du vaisseau.
4: Dis-moi, ton vaisseau, là, le cockpit, il est très grand. Au moins, on est à l'aise. Hein.
1: Tant mieux, comme ça, au moins, on sera pas serré. Mais je constate que Cédric est toujours tenté de s'asseoir dans le siège du pilote. Il faut pas, hein.
3: Moi, je le regarde sur le côté de travers.
5: Bah, alors, faut juste choper une créature, c'est une créature magique.
3: T'es sûr qu'il est fiable, celui-là? Parce qu'apparemment, il cherche à me défier, en fait.
1: Il est très fiable et puis c'est un guitariste hors pair.
3: Alors qu'il aille faire sa musique ailleurs que sur mon siège?
1: Oui, Cédric, tu as d'autres sièges à ta disposition, tu peux t'asseoir ailleurs.
3: Ouais. Parfait, bon bah nickel, tu vois, je demandais pas plus.
4: D'ailleurs, je vais me mettre à côté du musicien là. Alors, comme ça, tu crées des musiques, moi je crée des chansons. on pourrait en discuter après une mission qu'on va nous donner là, parce que là, l'univers nous attend et nous demande de le sauver.
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1: Le Stardust 84 est en train de décoller depuis la base du QG de l'autre zone, dans l'arrière-pays de Casternou. Le Mont Chauve est à sa gauche, et là, le Stardust va passer petit à petit au-dessus de la vallée du Var pour rejoindre le lieu, point du saut spatial. Eh hey Cédric, on est quel jour aujourd'hui ?
5: On est en octobre.
1: Il fallait pas qu'on parte aujourd'hui.
5: Pourquoi ?
1: Mais la carte, elle est pas bonne.
5: Pourquoi ?
1: Parce qu'on a un jour impair et qu'elle ne fonctionne bien que les jours pairs. Il y a un bruit bizarre là, un bruit comme électrique, tu l'entends ?
5: Ouais, ouais, bien sûr, j'entends. Ça fait même du vent.
3: Quel bruit ?
7: Regardez là-bas, il y a une sorte d'orage bizarre dans le ciel.
1: C'est bizarre, et il y a... Putain, on dirait un orage électromagnétique devant. Le bruit s'intensifie. Là, nous sommes actuellement au-dessus du plateau Saint-Barnabé.
3: Bon, ben écoutez, on verra bien ce qui se passera.
8: Approchez-vous !
9: Et la suite, au prochain épisode.
1: Bon, en tout cas, Sophie, je suis super content de te retrouver dans cette émission. Et en tant que co-animatrice, parce que c'est tellement agréable quand tu es là. Donc, merci à toi d'être revenue.
9: Je suis ravie aussi. Et je remercie les auditrices et auditeurs et tous les invités de cet épisode.
1: Je remercie également l'équipage du Stardust 84. Ça promet une belle aventure dans l'espace intersidéral, dans la bonne humeur et dans la joie aussi. Je serais curieux de savoir où ce groupe est parti.
9: Hey, arrête, n'en dis pas plus. Ne raconte pas l'histoire. Okay. On vous donne rendez-vous le 31 octobre pour l'épisode 2.
1: Je ne dis rien, promis.
9: Ah, t'as intérêt, hein ?
1: Oui, chef. Je tiens également à remercier la radio CJMD 96.9 Lévis Québec, Carole Lozé et toutes les équipes de la Zone Insolite.
9: Et on vous dit à bientôt, au revoir.
1: Oui, à bientôt dans l'autre zone. Au revoir.
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